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0: C'est Chérie FM que vous écoutez vendredi aujourd'hui. Le week-end arrive, dernier réveil de la semaine avec le best-of du réveil chérie. Les bons moments de l'émission arrivent après Pink et Busta Rhymes. C'est la playlist 2000.
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0: Tata. Waouh, réveil électrique ce matin sur Chéri FM, bon début de journée. Et voici le Chéri Quiz du Réveil Chéri. Alex et Tiffany font le tour de l'actu légère des dernières 24 heures. Alors l'équipe nous parle d'un championnat du monde insolite, d'un resto à Narbonne et d'une star de 1000 qu'on adore. Je vous passe après Yves Larocque et Poetic Lover dans la playlist de 1000 sur Chéri FM.
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2: C'est le Chéri Quiz. Si vous nous rejoignez, c'est simple. On revient, ce sont des vraies infos, hein, plutôt rigolotes à se raconter devant la machine à café. L'actualité légère de ces dernières 24 heures. Franck et Valentin sont père et fils. Jusque-là, tout va bien. Et dans quelques jours, ils vont pourtant s'affronter dans une compétition très physique. Laquelle ?
3: Je dirais tout simplement de la lutte.
2: Non.
3: Non.
4: Est-ce que c'est un truc un peu improbable, genre la coupe du monde du je te tiens, tu me tiens par la barbichette?
2: Alors, c'est drôle, mais oui, c'est assez improbable. Ils vont s'affronter, puisqu'ensemble, ils vont se retrouver face à face lors des championnats du monde de lavage de vitres.
3: Oh, c'est quoi, ça existe?
2: Ouais, ça existe. Franck, le père, a déjà été élu 13 fois laveur de vitres. Le laveur de vitres le plus rapide de la planète. Incroyable. Et son fils Valentin espère lui prendre le titre cette année.
4: Il vient s'entraîner chez moi, s'ils veulent.
2: Exactement, tu as raison. Attention, deuxième info. Si vous allez, je vous en parlais tout à l'heure, chez Burger et Canaille, un restaurant à Narbonne, vous pourrez goûter, je cite, le plat Canaille. C'est un concept unique en France, pourquoi ?
3: Je pense que quand vous mangez votre burger, il y a quelqu'un derrière vous qui vous chuchote à l'oreille, c'est le plat Canaille. Tu manges le plat Canaille ?
2: Okay.
3: Et pendant tout le temps, il lui fait ça.
2: Ce n'est pas ça.
3: C'est pas ça, bizarre.
2: Non, il n'y a pas de rapport.
4: Ah, mais je sais pas.
2: C'est sans doute le plat le moins cher de France. Il est vendu 5,90€ le matin et le soir. Et c'est un plat forcément simple, mais fait maison. Le patron a voulu contrer la baisse du pouvoir d'achat.
3: Bravo,
2: et permettre
3: monsieur.
2: Exactement au plus grand nombre de s'offrir un moment sympa au resto. Sachant que ce n'est pas donné, 5,90€. Bravo à Burgeret Canaille. Elle a vendu... Ça, vous avez trouvé, il y a intérêt parce que sinon je suis inquiet pour demain. Elle a vendu plus d'un million d'albums. Elle a le bruit de tonnerre le plus célèbre de France dans un de ses titres. Elle sera avec nous demain dès 8h en direct. De qui s'agit-il ?
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2: Pas mal. Chéri Falouna, elle chantera en live cette chanson Il avait les mots. Elle chantera également Quelque part. On parlera avec elle de sa nouvelle tournée avec Chéri FM. Et tiens, si on veut assister à l'émission, qu'est-ce qu'il faut faire les amis?
3: Alors soit vous nous appelez directement au 3937 ou alors sur notre compte Instagram ou Facebook qui s'appelle Le Réveil Chéri.
2: Exactement.
3: Message privé à Louane et elle répond à tout le monde. Et
2: exactement.
3: Comme ça vous êtes avec nous dans le studio.
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réveil avec Chérie FM, ça y est, on est vendredi et on dirait bien que l'automne s'installe enfin. Encore des averses prévues aujourd'hui en journée de l'Ille-et-Vilaine jusqu'au Hauts-de-France, en passant par le Grand Est. Le ciel restera couvert de la Gironde au centre-Val de Loire et en Bourgogne-Franche-Comté. Du soleil sur le Pays Basque, l'Occitanie et la Côte d'Azur. Il fera de 12 à 20 degrés cet après-midi sur la moitié nord et de 15 à 22 degrés sur la moitié sud. On revient sur les meilleurs moments du réveil, Chérie, après la playlist.

0: Bon début de journée avec Chéri FM, c'est Christelle Mauduit. Courage, le week-end arrive. Et avant d'en profiter, on se réveille avec Alex et Tiffany. Et le sondage du jour du Réveil Chéri. Alors Tiffany nous a appris que 42% des Français pourraient rompre pour une raison bien précise. On découvre laquelle pendant que je vous cale la playlist 2000, Christophe Maé et Justin Timberlake sur Chéri FM.
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2: 42% des Français pourraient rompre pour cette raison. Laquelle? Proposition de Aline.
3: Hello. Alors pour moi, 42% des Français pourraient rompre au niveau des ronflements.
2: Ah.
3: Alors, histoire perso, même ma maman, elle ne me supporte plus quand je dors chez elle.
2: Ah, en plus, c'est vous qui ronflez, Aline, c'est drôle. Alors non, pas du tout. Et je vous ai dit que c'était très surprenant. Il s'agit du rangement du lave-vaisselle.
4: Ah, et mais ils non, vont, tu vas pas si, rompre à cause de la vaisselle.
2: Et 17% sont déjà passés à l'acte. Alors c'est surtout c'était les très très jeunes. Moi, franchement...
5: Un peu fatigué.
2: Non. Vous savez que je vis en colocation avec mon meilleur ami depuis maintenant plus de 20 ans.
5: Oui.
2: Et je l'aime, là il m'écoute pas. Il m'insupporte. Il m'insupporte parce que pourquoi? Il faut que à chaque fois il vérifie et il passe derrière moi pour vérifier que les couteaux soient la lame
4: vers le bas. Ah, oui.
2: Les cuillères et
4: vers
2: les fourchettes, les pointes vers le haut.
5: Oui.
2: Mais juste en fait, je fais ce que je veux.
5: Non.
2: Si j'ai envie de les jeter comme ça dedans, et ben maintenant je fais pire pour l'énerver. Vous savez ce que je fais? Je les laisse dans l'évier.
4: Et est-ce que par exemple, c'est fou ce que tu fais
2: parce que comme ça, je lui dis, eh ben, puisque tu veux bien ranger dans le lave-vaisselle, t'as qu'à le faire. Par contre, il y a ses parents qui m'écoutent là.
4: Ok, bon, c'est génial. Par exemple, il rince la vaisselle avant de la mettre dans le lave-vaisselle.
2: Bien évidemment.
4: Merci.
2: Et donc, quand je mange de l'avocat, il vient en disant, l'avocat s'attache. Et pareil aussi avec le vin rouge, ça reste sur les verres, donc il faut les rincer.
4: Alors, pardon, on le connaît, je suis pas sûr que Kevin il parle comme ça.
2: Non, il parle comme ça.
4: Le pauvre, on l'embrasse en tout cas.
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0: aucune.
1: Oui, on est un petit peu dans la lune ce matin avec Chérie FM. Bienvenue et dans le réveil chérie, le matin, on joue au numéro mystère. Alors si vous le trouvez en 5 secondes, vous gagnez 10 000 euros. Vous avez aussi le choix de le trouver en 10 ou 15 secondes pour gagner 5 000 ou 500 euros. Alors on va voir ce qu'a choisi de faire Amélie dans le Puy-de-Dôme avant d'écouter la playlist 2000, Katy Perry et Sean Paul sur Chérie FM.
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1: Bonjour Amélie, soyez la bienvenue.
3: Bonjour.
4: Bonjour, bonjour Tiffany, bonjour Alex.
3: Comment ça
4: bonjour
3: va?
4: Bonjour l'équipe. Eh ben ça va bien, merci.
1: Ça s'entend.
3: Mais ça s'entend, la
1: vous
3: joie
1: êtes
3: de vivre.
1: Ouais,
3: bah ouais,
1: c'est très
3: ça fait plaisir. Ah, bon bah qu'est-ce que vous
1: peut-être
3: voulez
1: peut-être la voix d'une gagnante.
3: Oh, c'est une belle phrase.
4: Ah, j'espère.
3: Aussi, aussi.
1: Ah, bon, on va voir ça tout de suite.
3: Allons-y.
1: Concentration maintenant, Amélie, on choisit le palier 500 euros en 15 secondes. Vous pouvez tenter les 5000 euros, mais là, vous n'avez que 10 secondes. Ou alors les 10 000 euros avec seulement 5 secondes.
3: C'est bien expliqué.
1: Merci.
4: Non, je vais prendre les 500 en 15 secondes.
3: 500 euros en 15 secondes, évidemment. Attention, avant cela, Amélie, vous connaissez le principe. Vous allez me donner votre numéro mystère et je vais vous dire c'est plus ou c'est moins, d'accord?
4: Oui.
3: C'est quoi votre numéro? Ce serait quoi?
4: Alors, ça sera 5000.
3: 5000, très bien. Mauvaise réponse, rien de grave. Restez bien concentré, ça peut le faire. Attention, vous venez de me dire 5000. C'est plus, stop.
4: 7000.
3: Plus.
4: 9000.
3: Moins.
4: 8000.
3: Moins.
4: 7500.
3: Plus.
4: 7700.
3: Moins.
4: 7600.
3: Plus.
4: 7650.
3: Moins.
4: 7630.
3: Plus.
4: 7640.
3: Moins.
4: 7635.
3: Plus.
4: 7637.
3: Moins.
4: 7636.
3: De repartir ce matin. Applaudissements pour Amélie qui repart à nouveau 500 euros cash.
1: Bravo
3: en direct sur Chérie
4: FM. Ah, super, merci beaucoup.
3: Ah, on est bien content pour vous. Eh.
4: Ah, ben moi aussi.
3: Eh ben, génial, c'est fait. Qu'est-ce que vous allez
4: super.
3: Faire? Qu'est-ce que vous allez faire avec les 500 euros cash?
4: On viendra acheter un micro-ondes. Donc,
3: bah, génial, super. Ça sert à ça aussi. Bravo, on est bien content.
1: Bon, on est génial. Content pour vous, c'est
3: bien
1: merveilleux. Gros bisous, Amélie.
3: Salut,
4: super,
1: bravo.
4: Merci beaucoup.
3: Bisous.
4: Bonne journée, merci.
1: La voix de la gagnante.
3: C'est
1: salut.
3: Bien. Exactement, tu as raison. Félicitations.
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0: Et merci de commencer votre journée avec Chérie FM. Elle va bien démarrer, j'en suis sûre. Alex et Tiffany vont tout faire pour, en tout cas. L'équipe du Réveil Chérie arrive à 6h et recevront ce matin, dès 8h, la star des années 2000, Chérie Falouna. Alex et Tiffany vous en reparlent après l'horoscope et les Pussycat Dolls sur Chérie FM.
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0: BFM et ça y est, il est prêt. J'ai votre horoscope pour ce 9 octobre avant de laisser la place au réveil chéri.
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0: Et on commence avec vous les béliers, votre vie familiale passera au premier plan. Taureau, un changement s'impose dans votre quotidien. Gémeaux, soyez le plus perspicace et le plus sérieux possible. Cancer, vous vous sentez libre et vous faites tout pour le rester. Lion, vous êtes le signe chéri FM aujourd'hui et vos idées originales font toute la différence. Vierge, restez concentré pour arriver au bout de vos objectifs. Balance, soyez présent pour votre entourage aujourd'hui. Scorpion, votre envie de changement prend le pas sur tout le reste. Sagittaire, apprenez à être patient. Capricorne, profitez des instants de bonheur qui sont à votre portée. Verseau, vous vous sentez bien dans votre peau. Et enfin les poissons, vos envies de légèreté aèrent votre esprit. Allez, c'est parti pour le dernier réveil chéri de la semaine. Alex, Tiffany et toute l'équipe arrivent après Backstreet Boys. Bon réveil et belle journée avec Chéri FM. 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
1: Vendredi 9 octobre 2026, bonjour à toutes et à tous et merci de votre fidélité à Chérie FM Vallée du Rhône. On vous accompagne au réveil, au départ au travail ou à l'école ce matin. Bienvenue, il est tout juste 6h.
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1: Soyez les bienvenus sur Chérie FM Vallée du Rhône. Vous nous écoutez à la radio et en streaming sur internet, un peu partout d'ailleurs en France. Vous pouvez nous écouter pas que dans la Vallée du Rhône avec le streaming. Nous sommes vendredi matin 9 octobre 2026. Bonjour à toutes et à tous. C'est la Saint-Denis aujourd'hui. Bonne fête à tous les Denis qui nous écoutent. Bonne fête également aux Denis que vous connaissez. Alors ce matin, on va vous offrir des places pour Walibi Rhône-Alpes ainsi que pour le parc Mini World à Lyon. On jouera après les infos de 7 et 8 heures. On va également vous donner des idées de sortie pour le week-end avec pas mal de choses à faire, notamment la fête de la science qui se poursuit dans la vallée du Rhône. On parlera sport, évidemment, avec un calendrier bien chargé pour les équipes locales. Les infos, j'en ai parlé. Et puis la météo dans un petit quart d'heure. Alors aujourd'hui, on aura un peu plus de soleil, mais plus de vent également. D'ailleurs, ça souffle assez fort ce matin, notamment dans la vallée du Rhône. Restez prudents, on y reviendra dans un petit quart d'heure sur Chérie FM Vallée du Rhône. En attendant, eh bien c'est la musique des années 2000 qui vous accompagne, Najwa Belizel dans un instant. Et tout de suite, voici Britney Spears à 6h01 sur Chérie FM. Bienvenue.

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1: La météo de ce vendredi 9 octobre avec le retour aujourd'hui d'un temps sec et ensoleillé dès ce matin sur l'ensemble du territoire. Alors les températures sont en légère baisse hein, comme prévu. Ce matin il fait de 12 à 13 degrés, on aura 17 à 18 degrés au plus chaud de la journée avec donc ce soleil et tout cela sous un vent du nord encore bien présent. D'ailleurs il a soufflé assez fort hier soir et ce matin notamment dans le bassin valentinois. Demain, eh bien le vent va baisser en intensité, les températures seront stables le matin, en légère hausse l'après-midi avec 21 à 22 degrés. Et puis dimanche, c'est du beau temps qui se profile malgré un ciel voilé tout au long de la journée. On aura 9 à 10 degrés le matin, 18 à 19 degrés au plus chaud de la journée. Voici Naïka et puis on écoutera également dans un instant l'horoscope et MC Solar sur Chéri FM.

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2: Bonjour à tous, on commence votre horoscope de ce vendredi 9 octobre par les béliers. Vos proches vous réclament et cela vous fera un bien fou, sortez, riez. Les taureaux, au travail, une négociation tourne à votre avantage, ne cédez pas trop vite. Gémeaux, un heureux concours de circonstances vous met sur la bonne route, suivez-la. Les cancers, une question d'argent, trouve enfin sa réponse, le soulagement est même immédiat. Les lions, l'amour se joue dans un détail, une attention, un mot, un regard, ce sera suffisant. Vierge, vous êtes plus fatigué que vous ne l'admettez, couchez-vous tôt et sans culpabilité. Les balances, une opportunité tombe pile au bon moment, vous n'avez plus qu'à dire oui. Scorpion, une amitié ancienne se ranime, vous mesurez à quel point elle vous manquait. Sagittaire, les sentiments s'éclaircissent, ce que vous ressentez est plus solide que vous ne croyez. Les capricornes, bougez, aérez-vous, changez de décor, votre organisme vous dira merci. Verseau, une journée s'avère prometteuse et il ne faut pas hésiter à vous investir. Et enfin les poissons, cette journée vous invite à donner de l'amour et à en recevoir par tous les moyens harmonieux disponibles. Je vous souhaite à tous une excellente journée.
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1: Bonjour à toutes et à tous, bienvenue sur Chérie FM Vallée du Rhône. On commence ces infos par la météo avec le retour d'un temps sec et ensoleillé pour terminer la semaine sur la Vallée du Rhône. Côté température ce matin, on a déjà autour de 13 degrés, on attend 17 à 18 au plus chaud de la journée. Tout cela sous un vent du nord encore assez présent dans le couloir rhodanien. Aux assises du Rhône, le procès de trois hommes et d'une femme a pris une tournure totalement inattendue hier. Ils sont jugés depuis lundi pour deux assassinats commis à Valence et Bourg-lès-Valence en 2021. Assassinat sur fond de rivalité entre familles des quartiers du Plan et de Font-Barlette à Valence. Le bâtonnier du barreau de Lyon a interdit aux avocats des différentes parties de plaider suite à des menaces de mort contre deux d'entre eux. Le procès a donc été renvoyé. C'est son comportement qui aurait alerté des témoins. Un homme a été interpellé hier avenue Sadi Carnot à Valence. Près du centre-ville, il aurait, selon le Dauphiné libéré, été aperçu courant torse nu sous la pluie en criant « Allah Akbar ». À la une de l'actualité, cette mesure immédiate annoncée hier par Édouard Geffray, 3000 professeurs remplaçants vont être déployés dans les lycées où la situation l'exige dès aujourd'hui. Le ministre de l'Éducation a indiqué qu'il allait autoriser les recteurs à recruter plus que ce qui est notamment autorisé, ce qui représentera quelques centaines d'enseignants supplémentaires. Hier, 71 500 personnes ont manifesté partout en France contre 266 000 mardi, une journée de mobilisation marquée par une augmentation des violences urbaines. Selon le ministre de l'Intérieur, au total, 504 interpellations et plusieurs dégâts à signaler. Un incendie à Poitiers, une cantine vandalisée à Saint-Étienne ou encore les vitres du logement d'un gardien brisé du côté de Bayonne. Les organisations appellent à un acte 5. Ce sera mardi prochain. Dans l'actu également, les distributeurs de carburant reçus lundi à Matignon par le Premier ministre. Sébastien Lecornu dit vouloir organiser concrètement avec eux la baisse des prix à la pompe promise mercredi avec la libération de 10 millions de barils de gazole. Une baisse qui pourrait intervenir que début novembre selon le ministre du pouvoir d'achat Serge Papin. Le premier tour de la primaire socialiste débute aujourd'hui. 140 000 électeurs vont devoir choisir leur candidat à la présidentielle parmi 5 prétendants. Raphaël Glucksmann, Olivier Faure, Ségolène Royal, Jérôme Gadge et Emmanuel Morel sont en lice. Le vote démarre à 8h jusqu'à samedi 20h. Il est uniquement électronique. Le résultat sera connu dans la foulée. Si un deuxième tour est nécessaire, eh bien il aura lieu vendredi et samedi prochain. Allez, du sport pour finir. Direction le Stade Pompidou de Valence où le VRDR est de retour dans la soirée. Les Damiers accueillent Béziers à partir de 19h30. Les deux équipes se suivent au classement de Pro D2, deux divisions en dessous. Le CSA, donc les Rouges et Noirs d'Annonay, se déplacent dans l'Ain demain pour affronter Nantua. On reviendra sur les matchs prévus ce week-end tout à l'heure. À 7h45 pour l'instant, il est 6h passé de 33 minutes. Belle matinée avec Chérie FM, Vallée du Rhône. Dans un instant, c'est l'agenda. Dans 10 minutes, on fera le point sur les sorties du week-end. Et tout de suite, voici Rihanna sur Chérie FM.

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1: Allez, on se retrouve pour l'agenda des sorties du week-end. On ira à Eva Fleury découvrir la culture ukrainienne, écouter Céline Dion ou encore faire quelques expériences.
2: Eh oui, Guillaume, parce que ce sera la fête de la science au parc de la Lombardière de Davézieux. Un village des sciences va être installé demain et dimanche avec des chercheurs, médiateurs, étudiants qui proposeront des animations gratuites. Le thème cette année, saveurs savantes. Il y aura donc des expériences sur l'azote, un planétarium ou encore une grande roue solaire. Et vous aurez également la possibilité de découvrir la fête de la science à

0: de brasseurs de la région. Vous retrouverez également des vignerons et stands de restauration, ambiance musicale assurée par Ritmo Fiesta. On le rappelle, l'alcool est à consommer avec modération. Du côté de Pélussin, c'est la 10e foire bio du Pilat dimanche. Rendez-vous à la salle Éparvier pour un grand marché de producteurs, stands de restauration, mais aussi musique, conférences, spectacles. C'est de 9h à 18h.
1: À Valence, l'Ukraine sera mise en valeur avec la foire des Cosaques.
0: Oui, c'est demain à partir de 10h30, journée festive et conviviale sur l'Ukraine, ses traditions et sa culture. Gastronomie, artisanat, conférences et musique. Le salon des métiers des commerces et services du Valdez se tient cette année à Saint-Alban-d'Ay. Il aura lieu dimanche avec une vingtaine d'exposants locaux, de la coiffure à la restauration en passant par les métiers du bâtiment. Le salon des métiers des commerces donc et services du Valdez, c'est dimanche à Saint-Alban-d'Ay. À partir de 10h, l'entrée est libre.
1: Et puis si vous n'avez pas pu avoir vos places pour aller voir Céline Dion en région parisienne, alors revivez ses plus grands tubes ce week-end avec Sabri chante Céline Dion.
0: C'est demain à la salle Jean Ferrat de Saint-Rambert-d'Albon, un concert solidaire au profit d'Octobre Rose et Nevus 2000.
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2: Bonjour à toutes et à tous, bienvenue sur Chérie FM Vallée du Rhône. Les infos de ce vendredi 9 octobre, à commencer par la météo. Avec le retour d'un temps sec et agréable hein, ce vendredi sur le territoire, les températures ce matin indiquent autour de 13 degrés. On attend 17 ou 18 cet après-midi au plus chaud, tout cela sous un vent du nord encore assez présent. 3000 profs remplaçants affectés à partir d'aujourd'hui dans les lycées où la situation l'exige. Annoncé hier du ministre de l'Éducation pour répondre à la colère des jeunes, Édouard Geffray va également autoriser les recteurs à recruter davantage. Le gouvernement va déposer des amendements au projet de budget pour prendre en compte certaines demandes des lycéens. Ils étaient de nouveau mobilisés hier, 71 500 selon le ministère de l'Intérieur, avant une nouvelle journée d'action prévue mardi prochain localement en Drôme-Ardèche. Plusieurs centaines d'élèves étaient de nouveau mobilisés hier matin malgré la pluie. Rassemblement notamment devant les lycées d'Aubenas, de Tournon, de Cré et de Die. Aux assises du Rhône à Lyon, le procès de trois hommes et d'une femme prit une tournure inattendue hier. Ils sont jugés depuis le début de la semaine pour deux assassinats à Valence et Bourg-lès-Valence il y a 5 ans. Assassinat sur fond de rivalité entre familles des quartiers de Fombarlet et Duplan. Le bâtonnier du barreau de Lyon a interdit aux avocats des différentes parties de plaider après que deux d'entre eux ont expliqué avoir été menacés de mort. Le procès a donc été renvoyé. L'individu qui aurait menacé de mort Wilfried Payès a été identifié par la police durant l'été. L'élu d'opposition à Bourg-lès-Valence avait expliqué avoir reçu un courrier manuscrit en mairie menaçant notamment de lui couper le sexe. Il avait porté plainte contre X et avait reçu le soutien de la maire LR de la ville, Marlène Mourier. Il appartient désormais au procureur de Valence de décider des suites à donner à cette affaire. Dans l'actualité également, vers une baisse des prix à la pompe, mais pas avant début novembre. Déclaration hier de Serge Papin, ministre du pouvoir d'achat. Le Premier ministre Sébastien Lecornu va recevoir lundi les distributeurs de carburant afin d'accélérer la libération des stocks de gazole promise mercredi par le gouvernement. On parle cancer, vous le savez, en ce mois d'octobre et plus spécifiquement du cancer du sein. Mardi prochain, le Rotary Club d'Annonay organise une conférence sur le sujet avec Louis Larouquer, oncologue et chercheur notamment à l'Institut Léon Bérard de Lyon. Il va animer une conférence sur le thème de la compréhension du cancer. Une chose est sûre en tout cas, l'évolution de la prise en charge des patients passe forcément par la recherche. Et la recherche coûte cher, d'où l'importance des dons. Confirmation ce matin donc avec le docteur Louis Larouquer.
5: Plus il y a d'argent investi, plus on peut mettre des moyens pour faire avancer la recherche plus vite. Aujourd'hui, il y a plusieurs sources de financement. Il y a des financements publics avec des appels d'offres, notamment de l'INCa, l'Institut National du Cancer. Mais finalement, il y a beaucoup d'équipes qui travaillent sur le cancer et l'argent, il n'est pas en abondance pour développer des thématiques. Par exemple, dans d'autres pays comme les États-Unis, où il y a beaucoup de dons qui sont effectués au centre de recherche du cancer, le fait d'avoir des dons supplémentaires, ça permet à la fois de faire avancer la recherche plus vite et surtout d'être compétitif par rapport à d'autres acteurs qui font de la recherche, comme aux États-Unis, et donc de pouvoir développer, découvrir des traitements en France, ce qui est pour moi important.
2: Voilà le docteur Louis Larouquer, oncologue à Lyon, qui viendra donner une conférence mardi soir à l'invitation du Rotary Club d'Annonay. Ça se passe à l'amphithéâtre du campus du lycée Saint-Denis. Inscription sur helloasso.com. En basket, Saint-Vallier accueille un adversaire bien connu, le club de Boulogne, ce soir au complexe des Deux-Rives. Match programmé dans le cadre du championnat de National 1 masculine. 7h passées de 4 minutes, bon réveil à l'écoute de Chérie FM Vallée du Rhône. Tout de suite, on s'intéresse à la couleur du ciel de cette fin de semaine.
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2: Et la météo en ce vendredi 9 octobre est marquée par le retour d'un temps sec et agréable hein, sur la vallée du Rhône. Alors c'est vrai que le vent souffle fort ce matin et il a soufflé fort également cette nuit, notamment dans la vallée du Rhône. Donc restez prudents par rapport à cet ingrédient qui nous accompagne depuis hier et qui va d'ailleurs disparaître demain. En tout cas pour aujourd'hui, eh bien on a des températures autour de 13 degrés actuellement. Il fera 17 à 18 degrés au plus chaud de la journée avec donc un soleil bien marqué. Pour demain, je le disais, le vent du nord aura bien faibli. Les températures seront stables en matinée. En légère hausse l'après-midi, on attend 21 degrés du côté de Saint-Rambert-d'Albon, 22 degrés du côté de Valence et du côté également de Livron-sur-Drôme. Dimanche, beau temps malgré un ciel voilé. Prévoyez 9 à 10 degrés au lever du jour et de 18 à 19 degrés l'après-midi. Belle matinée à l'écoute de Chéri FM Vallée du Rhône. On se retrouve tout à l'heure à 7h30 pour un nouveau journal complet, l'essentiel de l'actualité en Vallée du Rhône. Et je vous dis donc à tout à l'heure sur Chéri FM.

Chérie FM Vallée du Rhône, il est 7h13. Vous le savez, toute la semaine et tout le mois d'ailleurs, Walibi Rhône-Alpes célèbre Halloween et on vous invite depuis le début de la semaine à l'occasion de cette fête hein, Halloween. Ça se passe du 3 octobre, donc depuis la semaine dernière et jusqu'au 11 novembre prochain avec évidemment des expériences de sensations fortes à l'occasion des attractions. Mais vous allez également pouvoir vous faire peur au sein des maisons hantées. Et du docteur, mais du docteur quoi? Je l'ai dit depuis le début de la semaine, si vous avez la bonne réponse. Eh bien, vous m'appelez au 04 75 67 23 92. Vous me donnez le nom de ce docteur un peu particulier qui fait peur. Et vous m'appelez au 04 75 67 23 92. On donne la bonne réponse dans un instant, juste après le duo Madonna Justin Timberlake sur Chérie FM.

0: Chérie FM, Vallée du Rhône, 7h17, c'est l'heure, une dernière fois en cette semaine, hein, de jouer pour vous inviter à Walibi. 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Vous pouvez donc jouer pour remporter deux places pour Walibi. Et ce matin à l'antenne, c'est Sandrine qui est avec nous, Sandrine de Valence, si tout va bien. Bonjour Sandrine.
1: Bonjour.
0: Bonjour, tout va bien ?
1: Oui, tout va bien.
0: Bon, vous préparez à partir au travail, je crois.
1: Hein. Oui, c'est ça, oui.
0: D'accord. Bon, vous habitez Valence et vous travaillez à Valence, vous m'avez dit hors antenne, donc ça va. Vous allez travailler à pied, en vélo, en trottinette peut-être ?
1: Non, en voiture.
0: En voiture. Ouais, bah Valence, c'est grand, donc voilà, on peut pas forcément toujours y aller à pied ou en vélo. Bon, en tout cas, à Walibi, si vous gagnez, vous irez normalement en voiture. En trottinette, ça fait un petit peu loin depuis Valence. Hein. Quoi qu'il y en a qui peuvent le faire, en vélo par exemple. Mais pour gagner deux invitations, je vous demandais le nom du célèbre docteur qui s'est installé, notamment le temps d'Halloween, à Walibi, justement. Quel est le nom du docteur, Sandrine ?
1: Docteur Mystique.
0: Eh bah oui, c'est le docteur Mystique, bravo à vous. Alors je crois que vous êtes déjà une habituée du parc, hein. C'est pas la première fois que vous y allez.
1: Oui, on y va assez régulièrement. Oui,
0: ouais, quelles attractions en particulier? Plutôt des attractions tranquilles, familiales, ou plutôt des montagnes russes?
1: Alors, on va dire que moi, ça va être tranquille et ma fille un peu plus...
0: Un peu plus rock'n'roll.
1: Ouais, rock'n'roll, ouais.
0: et ben voilà, mais en tout cas, il y en aura pour tout le monde et bravo à vous, vous gagnez donc vos deux places pour le parc Walibi Rhône-Alpes. Bravo à vous, Sandrine.
1: Eh ben, merci beaucoup.
0: On vous laisse aller vous préparer pour aller au travail et tout de suite, c'est le retour de la playlist 2000 de Chérie FM Vallée du Rhône avec Dilo dans un instant et Christophe Maé tout de suite.

0: Il est 7h30, l'essentiel de l'actualité sur Chérie FM Vallée du Rhône, a commencé par la météo marquée par le retour d'un temps agréable en fin de semaine sur le territoire. Côté température, ce matin, on a autour de 13 degrés le long de l'axe rhodanien. Il fera 17 à 18 seulement cet après-midi, avec toujours un vent du nord encore bien marqué. C'était l'une des revendications des lycéens, le recrutement de professeurs. Le ministre de l'Éducation a annoncé hier l'arrivée dès aujourd'hui et jusqu'à mardi de 3000 profs remplaçants dans 514 établissements où la situation est la plus critique. Édouard Geffray veut également autoriser les recteurs à recruter davantage, le mouvement qui devrait continuer malgré tout. Un appel pour une nouvelle journée de mobilisation a été lancé pour mardi. Les organisations lycéennes et étudiantes seront reçues lundi par le gouvernement pour parler de Parcoursup notamment. Hier, ils étaient entre 71 000 et 130 000 à manifester dans les rues. En Drôme-Ardèche, plusieurs centaines d'élèves se sont mobilisés hier matin malgré la pluie, notamment devant les lycées d'Aubenas, de Tournon-sur-Rhône, de Cré, mais également de Die. Dans le reste de l'actualité, un procès très tendu, finalement reporté depuis lundi. Quatre personnes étaient jugées pour un double assassinat commis en 2021 à Valence et Bourg-lès-Valence. Mais l'audience a été interrompue hier après des menaces de mort signalées par deux avocats de la défense. Des tensions ont également éclaté entre plusieurs avocats face à cette situation. Le procès a été renvoyé. Un comportement inédit qui aurait alerté des témoins. Un homme a été interpellé hier avenue Sadi Carnot, près du centre-ville de Valence. Il aurait, selon le Dauphiné libéré, été aperçu courant torse nu sous la pluie en criant « Allah Akbar ». Moins 14% pour la Drôme, moins 24% pour l'Ardèche. C'est le montant de la baisse des commandes publiques cette année. Rien ne va plus pour les entrepreneurs de travaux publics qui dépensent beaucoup et qui dépendent beaucoup des collectivités. Les carnets de commandes ne sont pas pleins et ils n'ont pas de visibilité pour l'an prochain. Les élus restent frileux, visiblement, à lancer de nouveaux chantiers. Pourtant, il y a un besoin évident à entretenir les équipements que nous utilisons tous les jours, des routes aux ponts, en passant par les canalisations qui nous apportent l'eau au robinet. Richard De Gombert est le président de la section TP pour la fédération du BTP en Drôme-Ardèche. Il tire la sonnette d'alarme.
1: Il y a un besoin d'entretien, il y a un besoin d'entretien de nos infrastructures, un besoin d'entretien de nos routes, de nos réseaux d'eau potable qui sont très fuyards. Je rappelle qu'on a 20% de perte d'eau par les fuites dans nos réseaux. Donc il y a quand même un besoin d'entretien qui est très important. Et donc nous, on a juste besoin, simplement besoin, que les élus continuent à investir comme ils le font depuis de nombreuses années. Et on note qu'en ce moment, 2026-2027, pourquoi ? Je sais pas. Il y a une baisse d'appel d'offres de l'ordre de 25% en Drôme-Ardèche et de l'ordre de 20% en France.
0: Et dans un communiqué, le président du département de l'Ardèche qui dit avoir échangé avec son homologue drômois réagit. Pour Olivier Amran, il est faux de laisser entendre que la baisse de certains marchés traduirait un désengagement de nos collectivités. Fin de citation. Les élus maintiennent que les finances sont tenues avec rigueur. À retenir également, le premier tour de la primaire socialiste débute aujourd'hui. 140 000 électeurs vont devoir choisir leur candidat à la présidentielle parmi 5 prétendants. Raphaël Glucksmann, Olivier Faure, Ségolène Royal, Jérôme Guedj ou encore Emmanuel Morel sont en lice. Le quota de prélèvement du loup augmente, annoncé hier de la ministre de l'Agriculture. Il va passer de 21 à 23% de la population d'ici la fin de l'année, soit une vingtaine de bêtes supplémentaires. Mais pour les éleveurs, c'est encore insuffisant. Dans la Drôme, 14 canidés ont déjà été abattus depuis le début de l'année. C'est déjà 5 supplémentaires par rapport à l'ensemble de l'année 2025. Le mois d'octobre, vous le savez, c'est le mois où l'on parle plus spécifiquement du cancer du sein qui touchera une femme sur 8 au cours de sa vie. Un spécialiste viendra aborder la question mardi prochain à l'occasion d'une conférence à Annonay. Louis Larouquer est oncologue au centre Léon Bérard de Lyon. Il répond à l'invitation du Rotary Club pour expliquer notamment de quelle manière les médecins-chercheurs essaient de trouver de nouvelles solutions pour le cancer. Mais la prise en charge a beaucoup évolué, notamment ces dernières années, explique le docteur Louis Larouquer ce matin.
2: La prise en charge, elle évolue rapidement. On peut dire que ça fait depuis les années 70 qu'il y a plus d'argent qui est investi dans la recherche dans le cancer à l'échelle mondiale. Il y a aussi de la recherche qui est faite via les compagnies pharmaceutiques qui développent de nouveaux médicaments. Une femme avec un cancer du sein aujourd'hui a beaucoup plus de chances de guérison ou même en cas de maladie généralisée de vivre longtemps qu'il y a 5 ans. Ça avance suffisamment vite pour que tous les 5 ans il y a des différences qui peuvent être importantes pour certains sous-types. À chaque fois, malheureusement, les évolutions c'est par petits pas. Mais par exemple, si on recule de 20 ans en arrière, pour la plupart des cancers, il y a des nouveaux traitements. Les prises en charge sont meilleures et les patients peuvent espérer guérir plus souvent et vivre plus longtemps quand ils ne peuvent pas guérir.
0: Louis Larouquère vient donner une conférence gratuite mardi prochain à l'amphithéâtre du campus Saint-Denis d'Annonay. Entrée gratuite, mais pensez à vous inscrire sur helloasso.com. 7h35, on se retrouve dans des minutes pour l'agenda sportif du week-end. Pour l'instant, c'est le retour de la musique sur Chérie FM.

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2: Quel match au programme du week-end pour nos équipes locales. On fait le point aujourd'hui et on commence au stade Pompidou de Valence où le VRDR est de retour ce soir. Les Damiers accueillent Béziers dès 19h30. Les deux équipes se suivent au niveau du milieu bas de classement de Pro D2. De division en dessous, le CSA se déplace dans l'Ain demain soir. Les Rouges et Noirs qui sont sur une excellente dynamique affrontent Nantua. Et juste avant, le club de Saint-Jean-en-Royans sera opposé à Chalon-sur-Saône dans le cadre de la Fédérale 1. En Fédérale 3, Tourmontin accueille dimanche le club de Cessin. Le bassin Crussol sera opposé à Volnavé-Visy. Match à domicile également pour Beurre-au-Père qui

0: Neuilly-sur-Marne. Handball Valence se déplace en Auvergne ce vendredi soir pour aller affronter Cournon. C'est dans le cadre cette fois du championnat de Pro League de handball. En foot, après la longue trêve internationale, les championnats reprennent leurs droits. En Ligue 1, Lyon a rendez-vous à Lens ce soir à 20h45. En match de clôture, Marseille se déplace à 3 dimanche à 20h45. Et concernant la Ligue 2, Grenoble a rendez-vous ce soir à Montpellier à 20h. Demain soir, c'est Saint-Étienne qui accueille Rodez à 20h également. Et ce week-end, il y aura également pas mal d'événements auxquels vous pouvez directement participer, comme les foulées romanaises dimanche, 5 et 10 km à parcourir en courant au départ du stade Guillermoz de Romans. Dépêchez-vous hein, si vous voulez vous inscrire, c'est le dernier moment. Ce week-end, c'est aussi la rando gourmande de Quintonat en Ardèche, 4 parcours au choix, 4, 8, 12 et 16 km. Et ce n'est pas seulement une rando, hein. C'est également un moment festif avec dégustation gourmande à l'arrivée et également une dégustation à l'aveugle. Les inscriptions seront possibles sur place. Si vous voulez faire une bonne action, la troisième édition de la balade des cœurs d'octobre rose, c'est demain à Saint-Cyr, également dans le nord de l'Ardèche. Une marche organisée par l'association Cœur de Douceur qui accueille les personnes atteintes de cancer sur le bassin annonéen. Deux parcours à faire à cette occasion. Écoutez Fabienne Sassola, la présidente de cette association.
1: Les parcours sont toujours aux alentours de Saint-Cyr, donc c'est des parcours qui sont avec peu de dénivelé. On a un parcours de 6 km hein, avec seulement 60 mètres de dénivelé. Donc au sein de ce parcours, donc on a essayé de mettre un petit accent aux familles pour les inciter à venir avec les enfants. Au sein du parcours, on a des jeux, tout ce qui pourrait être ludique pour les enfants, pour les inciter à aller un petit peu plus loin. On a un autre parcours de 13 km avec seulement 120 mètres de dénivelé. On peut accueillir tous ceux qui ont envie de participer.
0: Et sur ce 13 km, vous allez retrouver un ravitaillement, une manif sportive qui permet à l'association de financer ses actions.
1: La vocation principale que s'est donnée notre association, c'est d'apporter des soins de mieux-être, des soins de support aux personnes en parcours de soins, majoritairement cancer du sein. À ce jour, nous avons 80 personnes en parcours de soins cancer. Donc des événements qui nous sont chers parce que c'est grâce à ces événements qu'on peut exister. L'association paie 70% de chaque soin qui sont apportés à nos adhérents. On a de la gym adaptée, on a du padel adapté également, on a socio-esthéticienne, des soins capillaires, une coiffeuse, du Reiki, de la thérapie systémique, réflexologie, plantaire, diététicienne.
0: La balade des cœurs d'Octobre Rose, c'est demain à Saint-Cyr en Ardèche, départ dès 12h30 depuis la salle polyvalente de la commune.
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1: Et ça y est, nous sommes déjà dans la fin de la semaine, hein, vendredi 9 octobre 2026. Vous écoutez Chérie FM Valais-du-Rhône toute la matinée, tout au long de la journée et de la nuit également d'ailleurs, hein, on va pas s'en priver. Bienvenue, bonjour à toutes et à tous, il est 8h.
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1: Bonjour à toutes et à tous, bienvenue sur Chérie FM Vallée du Rhône. On s'intéresse d'abord à la météo avec un temps calme et ensoleillé ce vendredi, hein, qui fait son retour sur la Vallée du Rhône. Côté température ce matin, on a déjà une petite quinzaine de degrés là sur la route de l'école ou du travail. Il fera 17 à 18 cet après-midi, 17 du côté de Beaurepaire, 18 à Valence avec toujours ce Mistral qui souffle relativement fort. La météo complète à la fin de ce flash. C'était l'une des revendications des lycéens mobilisés, le recrutement de profs. Eh bien, le ministre de l'Éducation a annoncé hier l'arrivée dès aujourd'hui et jusqu'à mardi de 3000 profs remplaçants dans plus de 500 établissements où la situation l'exige. Édouard Geffray veut également autoriser les recteurs à recruter plus, le mouvement qui devrait continuer malgré tout. Un appel pour une nouvelle journée de mobilisation a été lancé pour mardi et puis on l'apprend à l'instant, hein, la fac d'Assas à Paris a été bloquée de manière très rapide. Une centaine d'étudiants ont été délogés par les CRS. Hier, ils étaient jusqu'à 130 000 à manifester dans les rues. En Drôme-Ardèche, plusieurs centaines d'élèves ont été comptabilisés. Malgré la pluie, des rassemblements notamment devant les lycées d'Aubenas, de Tournon ou encore de Die et de Cré. À Lyon, le procès de trois hommes et d'une femme a pris une tournure totalement inattendue. Hier, ils sont jugés depuis le début de la semaine pour deux assassinats commis à Valence et Bourg-lès-Valence en 2021. Assassinat sur fond de rivalité entre familles des quartiers du Plan et de Fond-Barlette à Valence. Le bâtonnier du Parreau de Lyon a interdit aux avocats des différentes parties de plaider après que deux d'entre eux, avocats de la défense, ont dit avoir reçu des menaces de mort. Le procès est renvoyé. On ne connaît pas encore la nouvelle date pour l'instant. L'individu qui aurait menacé de mort Wilfried Payès a été identifié par la police. Durant l'été, l'élu d'opposition à Bourg-lès-Valence avait dit avoir reçu un courrier manuscrit en mairie menaçant notamment de lui couper le sexe. Il avait porté plainte contre X et avait reçu le soutien de la maire LR de la ville, Marlène Mourier. Il appartient désormais au procureur de la République de Valence de décider des suites à donner à cette affaire. Sébastien Lecornu veut organiser concrètement la baisse des prix à la pompe. Les distributeurs de carburant seront reçus lundi à Matignon. Le ministre du pouvoir d'achat, Serge Papin, indique que la baisse ne devrait intervenir que début novembre. Donnez-nous du travail, c'est le message clair des entrepreneurs du travaux public en Drôme-Ardèche. Leur carnet de commandes, qui sont remplis à 70% par des chantiers et travaux pour les collectivités, ne sont pas pleins. Les 130 entreprises du secteur n'ont pas de visibilité pour 2027. Les élus restent frileux à lancer de nouveaux chantiers. Pourtant, les chantiers d'entretien ou de rénovation ne manqueraient pas. Rien que pour l'eau potable, 20% de l'eau distribuée est perdue dans les réseaux, tant les installations et les canalisations enterrées sont vétustes. Écoutez Nicolas Meffre, c'est le directeur général du groupe Cheval, groupe qui emploie tout de même 1000 salariés sur l'ensemble du département de la Drôme et de l'Ardèche.
4: On a pris des orientations nouvelles depuis 10 ans. Aujourd'hui, la commande publique représente une part toujours significative, à hauteur de 55-60%. Mais des cycles électoraux, il y en a toujours eu, des municipales, les présidentielles l'an prochain, les départementales l'année qui suivra. Il y a toujours eu des élections. Et ce qu'on déplore aujourd'hui, c'est que de manière assez marquée, il y a une baisse des projets publics qui impactent nos entreprises et qui ne permettent pas à nos entreprises de nous projeter. On a besoin dans nos activités de nous projeter sur plusieurs mois, sur l'année qui vient, et c'est cette difficulté qu'on rencontre aujourd'hui et qu'on vous exprime.
1: Et cette intervention a fait réagir le président du département de l'Ardèche, qui dit d'ailleurs avoir échangé avec son homologue drômois pour Olivier Amran. Je cite, il est faux de laisser entendre que la baisse de certains marchés traduirait un désengagement de nos collectivités. Fin de citation. Sophie Adnaud a réussi hier son retour sur Terre après un court séjour au sein de la NASA au Texas. L'astronaute française va s'envoler pour l'Allemagne au siège de l'Agence spatiale européenne. C'est là qu'elle pourra retrouver ses proches et entamer un programme de récupération de 3 semaines. Ça fait tout de même un sacré voyage. Il est 8h passé de 5 minutes sur Chérie FM Vallée du Rhône. Alors on va pas aller dans l'espace, mais on va s'intéresser au ciel pour la météo à 8h05.
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1: La météo sur la vallée du Rhône avec le soleil qui fait son retour en cette fin de semaine, ça fait du bien. Alors c'est vrai qu'on manquait de pluie, on en a eu, et puis revoir le soleil, bah, ça fait toujours plaisir. Les températures ce matin indiquent autour de 13 à 15 degrés le long de la vallée du Rhône. Ça n'a pas beaucoup grimpé aujourd'hui, hein. On attend seulement 17 à 18 degrés cet après-midi au plus chaud de cette fin de semaine avec toujours le Mistral qui est encore bien présent et qui va souffler assez fort sur nos départements. Demain, on aura moins de vent et on aura un peu plus chaud au thermomètre. Hein. On aura 21 à 22 degrés sous un beau soleil. Et puis dimanche, du beau temps malgré un ciel qui restera voilé tout au long de la journée. 9 à 10 degrés au lever du jour et 18 à 19 l'après-midi. Retour de la musique sur Chéri FM Vallée du Rhône. Et moi, je vous donne rendez-vous tout à l'heure à 8h30 pour un nouveau tour d'horizon de l'actualité locale. À tout à l'heure.

Chérie FM, Vallée du Rhône, il est 8h13, bon réveil à toutes et à tous. Allez, ça y est, c'est la dernière chance aujourd'hui de remporter deux invitations pour Mini World à Lyon. Près de 70 000 habitants tout de même vous attendent dans ce parc miniature animé qui est le plus grand de France, avec la montagne, la mer, la Côte d'Azur, également la ville et Lyon notamment, où est implanté le fameux parc. Et on va s'intéresser justement à cette ville de Lyon à travers une célébrité lyonnaise. Je cherche le nom d'une chanteuse actuelle lyonnaise dont le nom de scène est celui d'un fruit. Une chanteuse d'ailleurs qu'on peut entendre sur un duo avec Stromae, ma meilleure ennemie. Écoutez.

Voilà, c'est elle que je cherche. Hein. Comment s'appelle donc cette chanteuse lyonnaise dont le nom de scène est celui d'un fruit? Et si vous avez la réponse, m'appelez au 04 75 67 23 92 et j'aurai le plaisir de vous inviter donc à ce parc Mini World à Lyon. Et on donne la réponse dans quelques minutes sur Chérie FM Vallée du Rhône. Le temps d'écouter le duo Martin Solveig et Salif Keita à 8h14 sur Chérie FM Vallée du Rhône.

0: Chérie FM, Vallée du Rhône, ça y est, c'est la fin de semaine. Bon courage si vous partez au travail, dernier jour de la semaine et le week-end s'annonce ensoleillé. Donc que demander de plus? Peut-être des places pour le parc Mini World à Lyon. Et on vous invite hein, depuis le début de la semaine. C'était le dernier jour aujourd'hui, en tout cas à l'antenne, puisque vous pouvez également participer sur la page Facebook de Chérie FM, Vallée du Rhône. Et ce matin, c'est Julien qui est avec nous. Bonjour Julien.
1: Bonjour.
0: Bonjour Julien de Portelet Valence, à côté de Valence. Ça va, le soleil a fait son retour ce matin?
1: Ah non, pas encore. C'est encore un peu nuageux quand même. Hein.
0: Bon, c'est encore un peu nuageux, mais croyez-moi, ça va pas tarder à arriver. Bon, en tout cas, nous, on vous invite à voyager tout en restant dans la région avec le parc Mini World à Lyon, avec évidemment la montagne, la campagne, la mer, la Côte d'Azur et la ville de Lyon qui vous attendent. Et on s'intéressait justement à la ville de Lyon avec une célébrité, une chanteuse lyonnaise actuelle, qui est d'ailleurs passée par Aluna Festival hein, il y a quelques années. Chanteuse dont le nom de scène évoque celui d'un fruit. On va l'écouter ensemble, Julien, ce matin.

0: Bon alors Julien, vous l'avez trouvée cette chanteuse ?
1: Alors oui, il me semble que c'est Pomme.
0: Eh ben oui, c'est Pomme, effectivement. D'ailleurs, peut-être je vous ai pas posé la question en antenne, mais peut-être que vous l'avez vue à Aluna il y a quelques années ?
1: Ah non, je suis pas allé.
0: Bon, mais en tout cas, bravo à vous, puisque Pomme vous permet de remporter 2 places pour le parc Mini World à Lyon. Bravo à vous, Julien.
1: Beaucoup.
0: Alors, Julien, vous m'avez dit que vous étiez paysagiste. Qu'est-ce qu'on fait en ce moment quand on est paysagiste ? Qu'est-ce qu'on fait ? On taille ? Expliquez-nous un peu à quoi sert un peu la période pour justement votre métier.
1: Ah ben là, en ce moment, on taille les arbres en ce moment, puis on éclaircit un peu les arbres.
0: Ok, on éclaircit un peu les arbres pour permettre l'arrivée peut-être de la neige et de pas traumatiser les arbres, quoi, si jamais ils venaient à neiger.
1: Exactement, c'est
0: bon.
1: Ça.
0: Eh ben super, on vous laisse partir au boulot, Julien, ce matin. Vous m'avez dit que vous déposiez les enfants à l'école et qu'ensuite vous partiez au travail. Donc bonne journée à vous et bon week-end à l'écoute de Chérie FM.
1: Merci beaucoup, bonne journée à vous.
0: Merci à vous et tout de suite c'est le retour de la playlist 2000 avec INXS, avec Ellie Goulding pardon dans un instant. Et tout de suite voici Sherifa Luna sur Chérie FM Vallée du Rhône. Il est 8h20, belle matinée.

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2: Bonjour à tous, on commence votre horoscope de ce vendredi 9 octobre par les béliers. Vos proches vous réclament et cela vous fera un bien fou, sortez, riez. Les taureaux, au travail, une négociation tourne à votre avantage, ne cédez pas trop vite. Gémeaux, un heureux concours de circonstances vous met sur la bonne route, suivez-la. Les cancers, une question d'argent, trouve enfin sa réponse, le soulagement est même immédiat. Les lions, l'amour se joue dans un détail, une attention, un mot, un regard, ce sera suffisant. Vierge, vous êtes plus fatigué que vous ne l'admettez, couchez-vous tôt et sans culpabilité. Les balances, une opportunité tombe pile au bon moment, vous n'avez plus qu'à dire oui. Scorpion, une amitié ancienne se ranime, vous mesurez à quel point elle vous manquait. Sagittaire, les sentiments s'éclaircissent, ce que vous ressentez est plus solide que vous ne croyez. Les capricornes, bougez, aérez-vous, changez de décor, votre organisme vous dira merci. Verseau, une journée s'avère prometteuse et il ne faut pas hésiter à vous investir. Et enfin les poissons, cette journée vous invite à donner de l'amour et à en recevoir par tous les moyens harmonieux disponibles. Je vous souhaite à tous une excellente journée.
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0: Bonjour à toutes et à tous, bienvenue sur Chérie FM Vallée du Rhône. Il est 8h31, on s'intéresse d'abord à la couleur du ciel avec quelques touches de gris ce matin avant le retour du bleu. Le soleil revient ce vendredi sur le territoire, on attend 17 à 18 degrés cet après-midi avec toujours du mistral. Le recrutement de professeurs à la une de l'actualité, le ministre de l'Éducation a annoncé hier l'arrivée dès aujourd'hui et jusqu'à mardi de 3000 profs remplaçants dans plus de 500 établissements. Édouard Geffray veut également autoriser les recteurs à recruter plus. Le mouvement des lycéens devrait continuer malgré tout. Un appel pour une nouvelle journée d'action a été lancé pour mardi. Les organisations lycéennes et étudiantes seront reçues lundi par le gouvernement afin d'évoquer Parcoursup, notamment hier en Drôme-Ardèche. Plusieurs centaines d'élèves se sont à nouveau mobilisés malgré la pluie, notamment du côté de Tournon ou encore de Cré. Un procès très tendu, finalement reporté depuis lundi. 4 personnes étaient jugées pour un double assassinat commis en 2021 à Bourg-lès-Valence et Valence, mais l'audience a été interrompue hier après des menaces de mort signalées par deux avocats de la défense. Des tensions ont également éclaté entre plusieurs avocats. Face à cette situation, le procès a été renvoyé à une date encore inconnue pour l'instant. C'est son comportement bizarre qui a alerté les témoins. Un homme aurait été interpellé hier avenue Sadi Carnot près du centre-ville valentinois. Il aurait, selon le Dauphiné libéré, été aperçu courant torse nu sous la pluie en criant « Allah Akbar ». Le quota de prélèvement de loups augmente, annoncé hier de la ministre de l'Agriculture Annie Genevard. Il va passer de 21 à 23% de la population d'ici la fin de l'année. Ça fait une vingtaine de bêtes supplémentaires, mais pour les éleveurs, c'est encore insuffisant. Dans la Drôme, 14 loups ont déjà été abattus depuis le début de l'année. C'est déjà 5 supplémentaires par rapport à l'ensemble de l'année 2025. Le premier tour de la primaire socialiste débute aujourd'hui. 140 000 électeurs vont devoir choisir leur candidat à la présidentielle parmi 5 prétendants. Raphaël Glucksmann, Olivier Faure, Ségolène Royal, Jérôme Gadge et Emmanuel Morel sont en lice. Le vote démarre à 8h et il dure jusqu'à demain 20h. C'est le cancer le plus fréquent chez les femmes. Le cancer du sein fait l'objet d'un mois de sensibilisation, octobre rose en ce moment. Une conférence sur le thème « Comprendre pour mieux vivre » est organisée mardi prochain du côté d'Annonay. Soirée animée par un spécialiste, le docteur Larouquer, oncologue au centre Léon Bérard de Lyon. L'un des enjeux principaux, et octobre rose est là pour le rappeler d'ailleurs, c'est la prévention. Écoutez ce matin le docteur Louis Larouquer.
1: Si on parle du cancer du sein, l'axe principal est celle du dépistage des cancers qui sont localisés pour essayer de les découvrir à des petites tailles. Plus ils sont petits, plus ils sont découverts tôt, plus les chances de guérison sont élevés. En cas d'un cancer du sein localisé, une forme avec les récepteurs hormonaux qui est la forme la plus fréquente, les taux de guérison ils sont supérieurs à 90% après avoir fait des traitements. Évidemment, la guérison est moins importante quand les stades sont plus avancés. Et finalement, le seul moyen de découvrir des cancers à des stades très localisés et de petite taille, c'est de faire des examens complémentaires que celles que d'attendre de ressentir le cancer. Et pour le cancer du sein, c'est le dépistage par la mammographie qui s'effectue pour la population générale à partir de 50 ans, pour certains groupes à risque à des âges plus précoces. Après, il y a aussi les habitudes de vie.
0: Voilà Louis Larouquer qui vient donner une conférence gratuite mardi prochain à l'invitation du Rotary Club d'Annonay à l'amphithéâtre du campus Saint-Denis. Entrée gratuite, mais il faut s'inscrire à l'avance et ça se passe sur helloasso.com. Du sport, direction le stade Pompidou de Valence où le Valence Roman Rome Rugby fait son retour ce soir. Les Damiers reçoivent Béziers dès 19h30. Les deux équipes se suivent au niveau du milieu bas de classement de Pro D2. Et puis deux divisions en dessous, c'est le CSA qui se déplace dans l'Ain demain soir à Annonay. Et donc sur une excellente dynamique et affronte demain soir le club de Nantua. Il est 8h35 sur Chérie FM Vallée du Rhône. Dans un instant, je serai accompagné d'Eva Fleury pour l'agenda des sorties du week-end. En attendant, c'est le retour de la musique en ce vendredi matin. J'allais dire mercredi, mais non, j'ai un peu de retard. On est déjà vendredi. Belle matinée avec Chérie FM Vallée du Rhône.

0: sur la cuisine du néolithique ou encore un atelier sur la fabrication du cahier.
1: De l'humour également avec le spectacle d'Arnaud de sa mère, c'est ce samedi soir du côté d'Aulac à Châteauneuf-sur-Isère. C'est très drôle, hein, de l'humour absurde avec une écriture très incisive. Alors c'est complet, mais parfois des places peuvent se libérer au dernier moment, ça vaut le coup de jeter un œil. Si vous voulez fêter l'automne, ça y est, on y est en plein dedans, direction Eva, la fête de la bière, c'est à Boulieu-les-Annonay que ça se passe.
0: Ah oui, c'est demain, place Joseph Monnier. À partir de 18h, retrouvez une dizaine de brasseurs de la région. Vous retrouverez également des vignerons et stands de restauration. Ambiance musicale assurée par Ritmo Fiesta. On le rappelle, l'alcool est à consommer avec modération. Du côté de Pélussin, c'est la 10e foire bio du Pilat dimanche. Rendez-vous à la salle Éparvier pour un grand marché de producteurs, stands de restauration, mais aussi musique, conférences, spectacles. C'est de 9h à 18h.
1: À Valence, l'Ukraine sera mise en valeur avec la foire des Cosaques.
0: Ouais, c'est demain à partir de 10h30, journée festive et conviviale sur l'Ukraine, ses traditions et sa culture. Gastronomie, artisanat, conférences et musique. Le Salon des métiers des commerces et services du Valdez se tient cette année à Saint-Alban-d'Ay. Il aura lieu dimanche avec une vingtaine d'exposants locaux, de la coiffure à la restauration en passant par les métiers du bâtiment. Le Salon des métiers des commerces donc et services du Valdez, c'est dimanche à Saint-Alban-d'Ay. À partir de 10h, l'entrée est libre.
1: Et puis si vous n'avez pas pu avoir vos places pour aller voir Céline Dion en région parisienne, alors revivez ses plus grands tubes ce week-end avec Sabri chante Céline Dion.
0: Ouais, c'est demain à la salle Jean Ferrat de Saint-Rambert d'Albon, un concert solidaire au profit d'Octobre Rose et Nevus 2000.
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1: Il est déjà 9h, hein, ça y est, la matinée se termine, enfin la matinale en tout cas se termine sur Chéri FM Vallée du Rhône. Vous nous écoutez toujours à la radio sur le 95.5 dans le nord de la Drôme, de l'Ardèche et de l'Isère et sur internet. Il est donc 9h, bonjour.
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1: Bonjour à toutes et à tous, les infos de ce vendredi 9 octobre, à commencer par la météo avec globalement le retour du beau temps aujourd'hui sur nos départements. On aura de beaux rayons de soleil tout au long de la journée, les températures seront agréables, hein, quoique un peu en baisse avec 17 à 18 degrés et un vent du nord assez marqué, j'y reviendrai tout à l'heure. À la fin de ce flash, un procès très tendu, finalement reporté depuis lundi. Quatre personnes étaient jugées pour un double assassinat commis en 2021 dans le bassin valentinois, mais l'audience a été interrompue hier après des menaces de mort signalées par deux avocats de la défense. Des tensions ont également éclaté entre plusieurs avocats. Le procès s'est déroulé à la cour d'assises du Rhône à Lyon. Et face à la situation, l'audience a été reportée à une date encore inconnue pour l'instant. Face à la colère des lycéens, le gouvernement réagit. Le ministre de l'Éducation a présenté hier un plan pour soutenir les lycées les plus en difficulté. Dès aujourd'hui jusqu'à mardi, 3000 profs remplaçants vont être déployés dans ces 514 établissements. Édouard Geffray autorise également les recteurs à recruter plus. Des annonces pas suffisantes. Rien de concret pour l'Union syndicale lycéenne. Une nouvelle journée d'action est prévue mardi prochain. Hier, plus de 71 000 personnes ont manifesté en France, et notamment en Drôme Ardèche d'ailleurs, sous la pluie. Ce matin, plus de 96% des lycées sont ouverts, 141 restent fermés. La baisse des prix à la pompe pourrait être perçue dès début novembre. Déclaration hier de Serge Papin, le ministre du pouvoir d'achat, après avoir annoncé hier la libération de 10 millions de barils de gazole. Sébastien Lecornu recevra lundi les distributeurs de carburant. L'actu, c'est également le premier tour de la primaire de la gauche aujourd'hui. Les 140 000 électeurs ont jusqu'à demain 20h pour voter en ligne afin de désigner le candidat qu'ils souhaitent voir se présenter à la présidentielle de 2027. Un repas pas comme les autres hier dans les cantines de plusieurs collèges drômois, c'était le grand repas. Opération visant à promouvoir les produits locaux et de saison avec un menu commun élaboré par un grand chef. Cette année, c'est Benjamin Reyes, le chef du Clair de la Plume à Grignan, qui a réalisé ces petits plats. Guillaume Billon est le coordinateur du Grand Repas dans la Drôme. On écoute Guillaume Billon nous parler du Grand Repas ce matin.
3: On travaille sur l'éducation au goût, l'anti-gaspi, les produits locaux de saison, le bien-être. Et on essaye peut-être d'aider des filières en difficulté. L'année dernière, on avait fait du petit épeautre dans la Drôme parce que le petit épeautre était en difficulté. Mais là, en plus, là, c'est l'année Sévigné, donc les 400 ans de la naissance de Madame de Sévigné. Donc là, oui, on a travaillé un peu des mets un peu plus anciens. Mais c'est vrai que l'éducation au goût est très importante. C'est vrai qu'on est beaucoup aseptisé. Il faudrait retrouver un peu le goût des anciens produits, de faire en sorte qu'on essaye de manger tout, quoi, tout simplement.
1: Et les élèves ont pu déguster des lentilles du Vercors, du paleron confit au vin rouge avec un écrasé de pain et au café. Et pour le dessert, c'était un financier à la fleur d'oranger. Environ 30 000 grands repas ont été servis hier dans la Drôme, que ce soit dans les cantines, des restos d'entreprise, des crèches, à l'hôpital ou dans les EHPAD. Plus d'un million de repas au niveau national. Puis tiens, on va pas se priver, on va reprendre du dessert avec le glacier drômois Gemelli. À la télé demain sur TF1, l'émission 50 minutes inside s'est intéressée au parcours de Guillaume et Nicolas Bouvier. Ces jumeaux originaires de Montélimar sont partis il y a 8 ans à Rome. Ils sont tombés amoureux de la gelato italienne. Après avoir fabriqué leur propre glace, ils ont décidé de finalement retourner là où tout a commencé en produisant désormais directement à Rome. Gemelli est également présent dans les centres-villes de Romans et au parc Jouvet de Valence. Une histoire à découvrir demain soir à 17h50 à travers l'émission donc 50 minutes inside sur TF1. 9h04 sur Chéri FM, on passe à la météo de cette fin de semaine.
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1: La météo de cette fin de semaine avec un temps sec et globalement ensoleillé aujourd'hui sur la vallée du Rhône. Alors on avait encore quelques nuages localisés ce matin. Bah rassurez-vous, ils vont disparaître et laisser la place à de belles éclaircies pour terminer la semaine et aborder le week-end en beauté. Côté température, il faisait une quinzaine de degrés ce matin au lever du jour en plaine. On attend 17 à 18 degrés au plus chaud, donc pas une grosse amplitude du côté du thermomètre. Avec toujours ce mistral qui est donc assez marqué, notamment dans le couloir rhodanien. Demain, on aura moins de mistral et on va avoir une hausse des températures en 21 à 22 degrés avec encore un très beau soleil tout au long de la journée. Et puis dimanche, du beau temps malgré un ciel voilé. Prévoyez 9 à 10 degrés dimanche au lever du jour et 18 à 19 degrés l'après-midi. Belle matinée avec la playlist 2000 de Chérie FM Vallée du Rhône. C'est Angélique qui vous accompagne jusqu'à la mi-journée. On se retrouve nous pour les infos dès midi et je serai accompagné d'Eva Fleury. Excellente matinée sur Chérie FM.

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2: Bonjour à tous, on commence votre horoscope de ce vendredi 9 octobre par les béliers. Vos proches vous réclament et cela vous fera un bien fou, sortez, riez. Les taureaux, au travail, une négociation tourne à votre avantage, ne cédez pas trop vite. Gémeaux, un heureux concours de circonstances vous met sur la bonne route, suivez-la. Les cancers, une question d'argent, trouve enfin sa réponse, le soulagement est même immédiat. Les lions, l'amour se joue dans un détail, une attention, un mot, un regard, ce sera suffisant. Vierge, vous êtes plus fatigué que vous ne l'admettez, couchez-vous tôt et sans culpabilité. Les balances, une opportunité tombe pile au bon moment, vous n'avez plus qu'à dire oui. Scorpion, une amitié ancienne se ranime, vous mesurez à quel point elle vous manquait. Sagittaire, les sentiments s'éclaircissent, ce que vous ressentez est plus solide que vous ne croyez. Les capricornes, bougez, aérez-vous, changez de décor, votre organisme vous dira merci. Verseau, une journée s'avère prometteuse et il ne faut pas hésiter à vous investir. Et enfin les poissons, cette journée vous invite à donner de l'amour et à en recevoir par tous les moyens harmonieux disponibles. Je vous souhaite à tous une excellente journée.
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0: Chérie FM, quand Christina Aguilera cède sa place à Christina Milian, bah c'est ça la playlist 2000. Une nouvelle demi-heure non-stop dans les starting blocks. Avec aussi No Doubt et Lady Gaga sur Chérie FM ce matin. Playlist à retrouver sur l'application Chérie FM, chérifm.fr, vos enceintes connectées. Et ici, à la radio, c'est Chérie FM, c'est vendredi.
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27: Bonne matinée, bon vendredi avec Chéri FM, la playlist 2000. Lady Gaga, No Doubt et Christian Milian sont sur Chéri FM.

0: les années 2000, c'était aussi le début de carrière de Lady Gaga. 10h et au quart de 30 minutes de musique non-stop. Passez une bonne matinée avec Madcon, Britney Spears et Toni Braxton pour votre playlist 2000 sur Chérie FM.
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0: Une bonne matinée avec Chéri FM et vos années 2000 ce matin. La Battle Chéri FM rend hommage à Pink avec ce titre « Get the Party Started » qui est sorti il y a tout pile 25 ans aujourd'hui. Alors, est-ce qu'on réécoute ce titre ou plutôt « Just Like a Pill » ? Lui aussi sorti sur le second album de Pink. C'est vous qui choisissez, c'est vous qui votez. Ça se passe sur l'application Chéri FM. Vous avez encore un bon quart d'heure devant vous pour le faire. Et puis en même temps, la playlist 2000 continue ce matin avec Maroon 5 et Agnès sur Chéri FM.
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0: Et oui, la Battle Chérie FM a un petit peu plus de 10h30 ce matin. C'était une spéciale Pink puisque c'est un 9 octobre 2001, il y a tout juste 25 ans, qu'est sorti le titre Get the Party Started qu'on a retrouvé sur le deuxième album de Pink qui est sorti. Et donc aujourd'hui, vous aviez choix entre ce titre ou alors Just Like a Pill. Et à 62%, eh bien, vous avez choisi Just Like a Pill qu'on écoute maintenant sur Chérie FM. C'est votre choix ce matin. Et pour la Battle de lundi, vous avez tout le week-end pour voter, notamment sur l'application Chérie FM.

0: vendredi avec Chéri FM, cette ligne droite vers le week-end, on la traverse ensemble avec la playlist 2000 idéale. On est là pour vous mettre de bonne humeur, écouter vos titres préférés et mixer d'ailleurs tous les samedis soirs par le DJ référence des années 2000, DJ Mast. Il prend le contrôle de la playlist 2000 tous les samedis soirs, c'est à partir de 19h sur Chéri FM. On a la musique pour une bonne soirée, vous avez les bons amis pour la partager. Ce matin, l'open space se transforme déjà en dance floor avec les Black Eyed Peas. Avec Michael Jackson et Justin Timberlake aussi sur Chéri FM, c'est 30 minutes de musique non-stop.
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3: Et ce matin, ce sera avec Fodel, Michael Jackson aussi, juste après les Black Eyed Peas sur Chérie FM. C'est la playlist 2000 pendant 30 minutes non-stop.

0: Bon vendredi avec Chérie FM. Il est forcément bon quand il y a Chérie FM et la playlist 2000 à 11h avec Justin Timberlake. Podel aussi juste après Michael Jackson sur Chérie FM.
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0: FM. Au rythme des années 2000, comme ce matin avec Alex et Tiffany, plus grand que nature, il recevait Sharif Alouna à l'occasion de sa tournée à partir de février prochain. Vous retrouvez son live dans l'émission et puis toutes les photos et vidéos sur les réseaux sociaux du Réveil Chéri. Et évidemment, le podcast de l'émission sur l'application Chéri FM. La playlist 2000 pour vous accompagner ce matin avec Uba Stunk. Et il y aura aussi Usher et une artiste française qui a marqué les années 2000, c'est Nadia sur Chéri FM.
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0: Mayotte.
1: Yeah. 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Et ce matin, on peut le dire, on a définitivement basculé dans l'automne. Grisaille, fraîcheur, vent. Cochez votre bonne case et sachez qu'on enfoncera un peu plus le clou dans deux semaines avec le changement d'heure et le passage à l'heure d'hiver. D'ici là, on profite de la playlist 2000 sur Chérie FM. Gage de bonne humeur et surtout là pour vous faire chanter avec Jamelia. Il y aura aussi Sean Paul et Nelly Furtado pour cette fin de matinée. C'est 30 minutes de musique non-stop sur Chérie FM.
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2: Et on est bien content d'y retourner avec Jamelia, Kylie Minogue et Nelly Furtado sur Chérie FM. 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
1: Et ça y est, c'est déjà la mi-journée sur Chérie FM Vallée du Rhône. Vous nous écoutez à la radio et sur internet chérie FM valleedurhône.fr. Vendredi 9 octobre 2026. Bonjour à toutes et à tous, soyez les bienvenus. Il est donc midi sur Chérie FM.
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1: Et à la mi-journée, on retrouve Eva Fleury. Bonjour Eva, pour les infos, on commence par la météo du week-end.
4: Effectivement, bonjour Guillaume, bonjour à tous et à toutes. On s'intéresse d'abord au temps qu'il fait. Aujourd'hui, la journée est ensoleillée sur la Vallée du Rhône. Des éclaircies qu'on va retrouver jusqu'à ce soir. On en parlera en détail à la fin de ce journal. À la une de l'actualité, le mouvement des lycéens se poursuit. Ils étaient 71 000 dans la rue hier, un chiffre en baisse par rapport à mardi. Les organisations appellent un acte 5 de mardi prochain. Dans le même temps, le ministère de la Justice a annoncé ce matin que depuis le début de la protestation, 6 877 personnes ont été placées en garde à vue. 86% sont des mineurs.
1: C'est un procès très tendu qui a finalement été reporté.
4: Ouais, depuis lundi, 4 personnes étaient jugées pour un double assassinat commis en 2021 à Valence et Bourg-lès-Valence. Et l'audience a été interrompue ce jeudi après des menaces de mort signalées par 2 avocats de la défense. Des tensions qui ont éclaté entre plusieurs avocats face à cette situation. Le procès a été renvoyé à une date encore inconnue. Le quota de prélèvement des loups augmente, annonce hier de la ministre de l'Agriculture, Annie Genevard. Il va passer de 21 à 23% de la population d'ici la fin de l'année, soit une vingtaine de bêtes supplémentaires. Mais pour les éleveurs, c'est encore insuffisant. Dans la Drôme, 14 loups ont été déjà abattus depuis le début de l'année. C'est déjà 5 de plus que sur toute l'année.
1: Dans l'actualité également, aujourd'hui, Eva, les marchés publics obligent les entreprises à considérer l'aspect environnemental et écologique. Et on s'intéresse à cela parce que le BTP a poussé un petit coup de gueule en Drôme Ardèche.
4: Des projets lors de l'attribution des offres à hauteur de 10%. Nicolas Meffre est directeur général du groupe Cheval, groupe qui emploie 1000 salariés sur nos départements.
5: Construire un réseau d'eau potable, c'est pour permettre aux populations d'avoir l'eau potable. Construire une route, c'est pour permettre aux populations de se déplacer. Un réseau de communication avec de la fibre optique, ce sont les entreprises de travaux publics. Pour qu'il y ait de l'IA, on parle beaucoup de l'IA en ce moment, pour qu'il y ait de l'IA, il faut qu'il y ait de l'électricité, il faut qu'il y ait des réseaux de communication. Donc ce sont encore les entreprises de travaux publics qui construisent les infrastructures. Le choix qu'on fait dans le groupe Cheval de raisonner un aménagement dans sa globalité et avec de plus en plus de verdure, et ben là c'est un service qu'on amène aux populations. Et c'est vraiment ce service que nos entreprises, et notamment dans le groupe Cheval, on veut amener aux populations.
4: Et dans un communiqué, le président du conseil départemental de l'Ardèche dit avoir échangé avec son homologue de la Drôme pour Olivier Amran. Il est faux de laisser entendre que la baisse de certains marchés traduirait un désengagement de nos collectivités. L'actualité, c'est aussi la plateforme e-voter qui sert donc à la primaire socialiste qui a été donc victime d'une cyberattaque. Elle s'est produite depuis ce matin 8h. Les électeurs sont ainsi empêchés de voter.
1: C'est le cancer le plus fréquent chez les femmes. Le cancer du sein fait l'objet d'un mois de sensibilisation particulier en ce moment avec, vous en avez entendu parler, un Octobre Rose.
4: Une conférence sur le thème « Comprendre pour mieux vivre » est organisée mardi prochain à Annonay. Soirée animée par un spécialiste, le docteur Larouquer, donc oncologue au centre Léon Bérard de Lyon. L'un des enjeux principaux est Octobre Rosé, là pour le rappeler, c'est la prévention, mais les habitudes de vie jouent aussi un rôle, comme l'explique le docteur Louis Larouquer.
1: On va l'écouter dans un instant, le docteur Larouquer, le voici.
6: C'est pas que pour le cancer, il y a des habitudes de vie qui sont liées à l'apparition de cancers et de maladies, et la principale reste le tabac, l'alcool et la nourriture qu'on estimerait de mauvaise qualité. Il n'y a pas de recommandation de dire qu'il faut manger des choses forcément bio, mais par contre il y a des recommandations qui sont faites, qu'il faut éviter des aliments qui sont trop transformés, il faut varier les types d'aliments, et donc même s'il y a une part génétique, ça représente une petite partie, a surtout beaucoup une part d'aléatoire. Le cancer, ça reste une maladie qui est liée au vieillissement.
4: Louis Larouquère, qui vient donc de donner une conférence gratuite mardi et qui viendra donc donner une conférence gratuite mardi prochain à l'amphithéâtre du campus Saint-Denis d'Annonay. Entrée gratuite, mais pensez à vous inscrire sur Hello Asso.
1: Voilà, c'est organisé par le Rotary Club de la ville.
4: Et puis enfin, des bouchons, des gens qui font des bouchons ouais. par plaisir, enfin, qui sont dans leur voiture par plaisir à attendre. Est-ce que vous savez de quoi je parle, Guillaume ?
1: Des gens qui attendent, non, pour des concerts ?
4: Oui, ils sont coincés dans leur... dans les bouchons, ouais, mais ils le font, enfin pour eux, c'est
1: volontairement. Non, je sais pas.
4: Eh bien, en fait, ils viennent de toute la France, et comme chaque année, en fait, il y a des milliers de visiteurs qui affluent à La Palie, c'est une petite commune de l'Allier.
1: La N7.
4: Voilà, pour revivre les mythiques bouchons de la National 7. C'est un événement unique.
1: C'est un concept.
4: Avec 900 véhicules d'époque au rendez-vous. Et ouais. Je suis pas sûre que ça plaise à tout le monde.
1: Non, mais alors, ce serait pas pour vous.
4: Non. Moi, je passerais pas ma vie dans le bouchon.
1: Ça durerait 2 minutes et ce serait terminé. Bon, merci beaucoup Eva pour les infos. Alors, pas trop de bouchons actuellement dans la vallée du Rhône. Et puis, les nuages non plus, hein, ne font pas d'embouteillage. C'est plutôt ensoleillé aujourd'hui. On voit cela tout de suite. C'est la météo à midi 6 sur Chéri FM.
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4: Allez, la journée donc est ensoleillée, le soleil qui nous rejoint donc qui nous a rejoint et qui est présent depuis ce matin.
1: Ouais, c'est vrai, ça fait plaisir, hein. On est d'accord, c'est vrai que hier on a eu pas mal de pluie, on disait qu'il fallait de la pluie, alors c'est vrai que bah, c'est bien parce que bah, voilà, ça arrose le sol et puis ça reverdit un petit peu l'herbe et les arbres, mais c'est vrai quand on a le soleil qui fait son retour, bah, ça fait toujours plaisir. Et le soleil il est de retour depuis ce matin sur la vallée du Rhône, donc avec de belles périodes ensoleillées, du vent du nord, c'est vrai que ça on l'a remarqué hein, aussi depuis hier d'ailleurs, le vent souffle assez fort, même parfois très fort sur nos départements, c'est parfois assez agaçant pour certaines et certains. Mais voilà, il sera présent aujourd'hui, il va disparaître demain et cet après-midi, les températures indiqueront de 17 à 18 degrés le long de la vallée du Rhône. Pour demain, bah, globalement, c'est une belle journée qui s'annonce. On pourra avoir quelques passages nuageux inoffensifs. Côté température, le matin, on aura une dizaine de degrés, 10 à 12 le long de la vallée du Rhône. Et on aura l'après-midi 21 à 22 degrés. Et dimanche, du beau temps, malgré un ciel qui va rester voilé tout au long de la journée. Le vent va faire son retour sans doute ce dimanche. Côté température, on aura une dizaine de degrés le matin au lever du jour et 18 à 19 degrés l'après-midi. Et la semaine prochaine devrait être ensoleillée avec des températures qui se maintiendront autour des 20 degrés. 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Kylie Minogue arrive dans un instant, juste avant l'agenda. Et puis il y a aussi Jamelia sur Chéri FM à midi 8. Belle journée avec Chéri FM.

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1: Allez, on se retrouve pour l'agenda des sorties du week-end. On ira à Eva Fleury découvrir la culture ukrainienne, écouter Céline Dion ou encore faire quelques expériences.
2: Eh oui, Guillaume, parce que ce sera la fête de la science au parc de la Lombardière de Davézieux. Un village des sciences va être installé demain et dimanche avec des chercheurs, médiateurs, étudiants qui proposeront des animations gratuites. Le thème cette année, saveur savante. Il y aura donc des expériences sur l'azote, un planétarium ou encore une grande roue solaire. Et vous aurez également la possibilité de découvrir la fête de la science à Clairieux dimanche au programme. Un parcours sur la vie de la préhistoire, une conférence sur la cuisine du néolithique ou encore un atelier sur la fabrication du cahier.
1: De l'humour également avec le spectacle d'Arnaud de Samer. C'est ce samedi soir du côté d'Aulac à Châteauneuf-sur-Isère. C'est très drôle, hein, de l'humour absurde avec une écriture très incisive. Alors c'est complet, mais parfois des places peuvent se libérer au dernier moment. Ça vaut le coup de jeter un œil. Si vous voulez fêter l'automne, ça y est, on y est en plein dedans, direction Eva. La fête de la bière, c'est à Boulieu-les-Annonay que ça se passe.
2: Ah oui, c'est demain, place Joseph Monnier, à partir de 18h, retrouvez une dizaine de brasseurs de la région. Vous retrouverez également des vignerons et stands de restauration, ambiance musicale assurée par Ritmo Fiesta. On le rappelle, l'alcool est à consommer avec modération. Du côté de Pélussin, c'est la 10e foire bio du Pilat dimanche. Rendez-vous à la salle Éparvier pour un grand marché de producteurs, stands de restauration, mais aussi musique, conférences, spectacles. C'est de 9h à 18h.
1: À Valence, l'Ukraine sera mise en valeur avec la foire des Cosaques.
2: Ouais, c'est demain à partir de 10h30, journée festive et conviviale sur l'Ukraine, ses traditions et sa culture. Gastronomie, artisanat, conférences et musique. Le salon des métiers des commerces et services du Valdez se tient cette année à Saint-Alban-d'Ay. Il aura lieu dimanche avec une vingtaine d'exposants locaux, de la coiffure à la restauration en passant par les métiers du bâtiment. Le salon des métiers des commerces donc et services du Valdez, c'est dimanche à Saint-Alban-d'Ay à partir de 10h. L'entrée est libre.
1: Et puis si vous n'avez pas pu avoir vos places pour aller voir Céline Dion en région parisienne, alors revivez ses plus grands tubes ce week-end avec Sabri chante Céline Dion.
2: C'est demain à la salle Jean Ferrat de Saint-Rambert d'Albon, un concert solidaire au profit d'Octobre Rose et Nevus 2000.
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2: Quel match au programme du week-end pour nos équipes locales? On fait le point aujourd'hui et on commence au stade Pompidou de Valence où le VRDR est de retour ce soir. Les Damiers accueillent Béziers dès 19h30. Les deux équipes se suivent au niveau du milieu bas de classement de Pro D2. Deux divisions en dessous, le CSA se déplace dans l'Ain demain soir. Les Rouges et Noirs qui sont sur une excellente dynamique affrontent Nantua. Et juste avant, le club de Saint-Jean-en-Royans sera opposé à Chalon-sur-Saône dans le cadre de la Fédérale 1. En Fédérale 3, Tournontain accueille dimanche le club de Cessin. Le bassin de Crussol sera opposé à Volnavé-Visy. Match à domicile également pour Beurre-au-Père qui reçoit Saint-Marcel-Lille-d'Abo. Et puis à suivre également le derby entre Châteauneuf-Saint-Marcel et Véorquinze. Ça se passera dimanche sur la pelouse de Saint-Marcel-les-Valences. En basket, Saint-Vallier accueille un adversaire bien connu, le club de Boulogne, ce soir au complexe des Deux Rives. C'est pour la N1 et l'équipe de N2, elle, sera opposée à Marseille. Le match se jouera demain soir à l'extérieur. En N3, c'est un derby de basket qui attend Tintourmont et Mantaille. Les deux équipes s'affronteront demain dès 20h sur les parquets de Mantaille. Et puis du hockey sur glace aussi avec les Lynx de Valence qui vont vivre leur premier déplacement à l'extérieur de la saison ce week-end pour aller affronter Neuilly-sur-Marne. Handball, Valence se déplace en Auvergne ce vendredi soir pour aller affronter Cournon. C'est dans le cadre cette fois du championnat de Pro League de handball. En foot, après la longue trêve internationale, les championnats reprennent leurs droits. En Ligue 1, Lyon a rendez-vous à Lens ce soir à 20h45. En match de clôture, Marseille se déplace à 3 dimanche à 20h45. Et concernant la Ligue 2, Grenoble a rendez-vous ce soir à Montpellier à 20h. Demain soir, c'est Saint-Étienne qui accueille Rodez à 20h également. Et ce week-end, il y aura également pas mal d'événements auxquels vous pouvez directement participer, comme les foulées romanaises dimanche, 5 et 10 km à parcourir en courant au départ du stade Guillermoz de Romans. Dépêchez-vous hein, si vous voulez vous inscrire, c'est le dernier moment. Ce week-end, c'est aussi la rando gourmande de Quintonat en Ardèche, 4 parcours au choix, 4, 8, 12 et 16 km. Et ce n'est pas seulement une rando, hein. C'est également un moment festif avec dégustation gourmande à l'arrivée et également une dégustation à l'aveugle. Les inscriptions seront possibles sur place. Si vous voulez faire une bonne action, la troisième édition de la balade des cœurs d'octobre rose, c'est demain à Saint-Cyr, également dans le nord de l'Ardèche. Une marche organisée par l'association Cœur de Douceur qui accueille les personnes atteintes de cancer sur le bassin annonéen. Deux parcours à faire à cette occasion. Écoutez Fabienne Sassola, la présidente de cette association.
3: Les parcours sont toujours aux alentours de Saint-Cyr, donc c'est des parcours qui sont avec peu de dénivelé. On a un parcours de 6 km hein, avec seulement 60 mètres de dénivelé. Donc au sein de ce parcours, on a essayé de mettre un petit accent aux familles pour les inciter à venir avec les enfants. Au sein du parcours, on a des jeux, tout ce qui pourrait être ludique pour les enfants, pour les inciter à aller un petit peu plus loin. On a un autre parcours de 13 km avec seulement 120 mètres de dénivelé. On peut accueillir tous ceux qui ont envie de participer.
2: Et sur ce 13 km, vous allez retrouver un ravitaillement, une manif sportive qui permet à l'association de financer ses actions.
3: La vocation principale que s'est donnée notre association, c'est d'apporter des soins de mieux-être, des soins de support aux personnes en parcours de soins, majoritairement cancer du sein. À ce jour, nous avons 80 personnes en parcours de soins cancer. Donc des événements qui nous sont chers parce que c'est grâce à ces événements qu'on peut exister. L'association paie 70% de chaque soin qui sont apportés à nos adhérents. On a de la gym adaptée, on a du padel adapté également. On a socio-esthéticienne, des soins capillaires, une coiffeuse, du reiki, de la thérapie systémique, réflexologie, plantaire, diététicienne.
2: La balade des cœurs d'Octobre Rose, c'est demain à Saint-Cyr en Ardèche. Départ dès 12h30 depuis la salle polyvalente de la commune.
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0: Les années 2000, elles font toute la playlist de Chérie FM. C'est justement dans les années 2000 qu'on a vu la Star Academy démarrer sur TF1. Demain sera lancée la 14e saison avec Moziman en directeur cette année. Dans les années 2000, Rihanna a participé évidemment à la Star Academy. C'était en 2008. Et Rihanna est dans la prochaine playlist 2000 sur Chérie FM. Une demi-heure non-stop aussi avec les Black Eyed Peas. Et Kyo sur Chérie FM pendant que les élèves font leurs valises.
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0: Vous écoutez Chérie FM, dernière ligne droite avant le week-end. Allez, on met le turbo. Une demi-heure de musique non-stop. Kyo, Niarz Barclay et les Black Eyed Peas sur Chérie FM.
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0: Il est 13h. Bon après-midi à tous.

vendredi à tous avec la playlist 2000 sur Chéri FM. On se fait plaisir avant le week-end, on s'offre un petit flashback année 2000, histoire de terminer la semaine dans les meilleures conditions possibles. C'est Chéri FM que vous écoutez. Week-end fraîcheur, hein, week-end automnal, on peut le dire. Il va y avoir du remue-ménage dans les penderies, on ressort les vêtements chauds et la collection automne-hiver de la playlist Chéri FM. 100% coton, 100% année 2000. Lady Gaga, Beyoncé, cet après-midi, on va écouter Téléphone dans les prochaines minutes. J'ai aussi prévu pour vous Pink et Martin Solveig pour mettre l'ambiance sur Chéri FM, la playlist 2000.

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Chérie FM, il n'y a qu'une seule radio pour revivre les bonnes sensations de vos années 2000. Vous y êtes, ne changez rien. Martin Solveig et Sugar Daddy nous rejoignent très vite. Et puis, comme vous, c'est un enfant des années 2000, lui aussi. Ses artistes références, ceux qu'il cite, c'est Usher ou encore Craig David. Teddy Swims, le voici sur Chérie FM.

0: Chérie FM, ça c'est l'ambiance qu'on aime. La playlist 2000 pour danser, faire la fête en week-end. Et ce sera le cas bien sûr demain avec le retour de Chérie Mix 2000 dès 19h. Vous laissez les affaires au vestiaire, vous laissez les enfants devant un dessin animé. Vous venez vous éclater au son des années 2000 avec DJ Mast au contrôle de la playlist sur Chérie FM. Demain soir, 19h, Chérie Mix 2000. Et elles sont déjà 5 à vous attendre sur le podium. Danseuse, chanteuse, showgirl, les Pussycat Dolls sur Chérie FM. Elle relance pour vous une demi-heure de musique sans interruption avant David Guetta et Justin Timberlake. Toutes vos icônes années 2000 sur Chérie FM.
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11: Et ça nous emmène direct en week-end, sans escale, avec Justin Timberlake qui arrive, David Guetta et les Pussycat Dolls sur Chéri FM.

0: Trop bien, la playlist 2000 de ce vendredi sur Chéri FM. C'est que ça commence à sentir bon le week-end. Il est 14h, une demi-heure de musique sans interruption. Ça continue avec The Rasmus et Justin Timberlake sur Chéri FM.
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0: vendredi, bonne fin de semaine avec Chéri FM. On compte les heures en attendant le week-end. Allez, dernier coup d'accélérateur, on reste motivé. Normalement, si vous avez démarré la journée avec Chéri FM, vous avez les ressources nécessaires pour finir la semaine en forme. Avec ce matin dans le Réveil Chéri, la venue de Chéri Falouna à l'occasion de son grand retour sur scène pour célébrer 20 ans de carrière en 2027. Elle a chanté en live, Chéri Fa. Elle vous a aussi offert des places pour ses concerts. Revivez tous les moments forts du Réveil Chéri avec Chéri Falouna sur les réseaux sociaux de Chéri FM. Le temps d'accueillir Britney Spears. La playlist 2000 aussi cet après-midi. Saya, Papi Sanchez et après Chéri Falouna dans le Réveil Chéri. Écoutez qui vient nous voir sur Chéri FM.
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0: Playlist 2000 qui vous emmène en week-end. Avez-vous déjà vu la plus grande diva de tous les temps se casser la figure sur scène? Maintenant, oui. Céline Dion, tout en grâce, en classe et en dignité, hein, qui nous a fait une petite frayeur lors de son 11e concert parisien. Mais alors, la réception était sublime. Hein. Elle s'est relevée aussitôt. The show must go on et le show continue avec une nouvelle demi-heure sans interruption. Et Céline Dion qui sera là pour en donner le coup d'envoi sur Chérie FM. La playlist 2000, Céline Dion, I'm Alive. Avant d'écouter Shakira et aussi Kylie Minogue sur Chérie FM.
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3: Et on n'imagine pas une après-midi sans Céline sur Chérie FM. La déesse est là pour relancer une demi-heure sans interruption. Céline Dion avant Shakira et Kylie Minogue. 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

0: Chérie FM, ultime date de sa résidence madrilène lundi soir pour la fête nationale espagnole, Shakira. Et c'est aussi la fiesta sur Chérie FM avec pour vous Diams qui arrive et Kylie Minogue au cœur d'une demi-heure sans interruption. Il est 15h.
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0: 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Elle rappelle que des bons souvenirs, la playlist 2000 sur Chéri FM. Et ça va sonner comme ça tout au long du week-end. Donc restez bien avec nous. Pensez aussi à télécharger l'appli Chéri FM pour nous emmener partout. Si vous prévoyez, je sais pas, une sortie sportive par exemple, un petit footing, l'appli Chéri FM motive les coureurs du dimanche. Et tiens d'ailleurs, un record sportif a été battu cette semaine. Une Canadienne, elle est restée en planche, en mode gainage pendant 5 heures. Déjà qu'on a du mal à tenir une minute, il y a du boulot, hein. Bon, rassurez-vous, la suite est sans effort sur Chéri FM. Vous vous laissez aller au son de la playlist 2000. Avril Lavigne arrive très vite. On va écouter Tayo Cruz aussi. Et Sean Paul sur Chéri FM.
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0: ça sentirait pas bon le week-end? J'ai l'impression que si. Avec le son des années 2000 qui met l'ambiance avant de faire la fête ensemble dans Chéri Mix 2000. Samedi soir, on confie les platines à DJ Mast, la référence des soirées années 2000. On démarre à 19h, hein, parce que bon, on n'a pas 20 ans non plus, faudrait pas se coucher trop tard. 19h, vous sortez le paquet de Monster Munch et vous laissez Chéri FM gérer la musique. Chéri Mix 2000 tous les samedis soirs avec DJ Mast et ce genre de petits classiques. Jennifer Lopez, Waiting for Tonight sur Chéri FM. C'est prévu pour vous dans les prochaines minutes. Il y aura aussi les Black Eyed Peas et Maria Carey. Le tout dans une nouvelle demi-heure de musique sans interruption sur Chéri FM. Seulement.
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0: Une dernière danse avec Kyo sur Chéri FM et le grand bal du week-end qui s'ouvre. Vous m'accorderez bien cette danse. Les Black Eyed Peas à 16h sur Chéri FM, la playlist 2000 avec aussi David Guetta et Nelly Furtado.
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0: journée sur Chéri FM, la playlist 2000, les plus grands classiques de la génération Chéri FM. 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Votez dès maintenant sur l'appli Chéri FM ou alors sur chérifm.fr et on se donne rendez-vous ici même dans quelques minutes avec Kesha et Asia sur Chéri FM.
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Assia sur Chérie FM, et elle est à vous tous, la playlist 2000, elle sonne comme à la belle époque avec tous les artistes qui vous ont fait vibrer dans les années 2000 et qui s'apprêtent à vous faire passer un très très bon week-end. Akon notamment, Eminem ou encore Katy Perry sur Chérie FM.

0: Ça, c'est le son qui sent bon le week-end sur Chérie FM, la playlist 2000. 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Dans l'immédiat, c'est Didier Bonicelle que vous allez retrouver pour la fin de journée, 17h-20h. Il y aura Timbaland avant ça. On écoute Chaim aussi et Pink sur Chérie FM, la playlist 2000.
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0: fin de journée au rythme de la playlist 2000 avec Didier Bonicel jusqu'à 20h. Bonsoir Didier.
1: Et bonsoir Marion et Candice, bonsoir tout le monde.
0: Bonsoir à vous deux.
1: On va en parler, en parler.
0: Bon, parler, en parler. Mais parler de quoi alors?
1: Mais de Séverine Ferrer, voyons.
0: Ah, mais oui.
1: Oh là là, 17h30.
0: 17h30, Séverine Ferrer sera là pour vous jouer un de ses titres cultes des années 2000 et moi je vous retrouve lundi.
1: Bon week-end. Et bienvenue dans le 17-20 de ce vendredi avec Jason et Britney Spears qui arrive juste après la Minute Info. Il est déjà 17h.
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1: La Minute Info en direct avec Candice Réoué. Bonsoir Candice.
0: Bonsoir Didier, bonsoir à tous.
1: Vous l'avez constaté, la météo et une chute des températures ce matin.
0: Oui, avec de la grisaille déjà, un ciel variable et quelques averses attendues du Grand Est jusqu'aux Pyrénées demain matin. Ailleurs, de belles éclaircies. Dans l'après-midi, encore quelques nuages dans le sud-ouest et le nord du pays. Tu le disais Didier, il va faire frais, prévoyant en matinée 11 degrés à Aurillac, 12 à Colmar et Saint-Étienne, 13 à Saint-Malo, 14 degrés à Paris, 16 à Biarritz et 19 degrés à Nice. Il fera jusqu'à 23 degrés à Marseille dans l'après-midi.
1: Et que faut-il retenir de ce vendredi, Candice?
0: Plus de 140 établissements scolaires sont restés fermés aujourd'hui dans toute la France en raison de la mobilisation des lycéens. Des blocages qui se poursuivent malgré une nette décélération du mouvement selon le gouvernement. Dans le reste de l'actualité, la plateforme de vote pour la primaire de la gauche, victime d'une cyberattaque depuis son ouverture ce matin. Une attaque qui provoque un ralentissement du site mais qui n'entraîne pas de coupure dans le scrutin. Bref, près d'un mois après le cambriolage du musée Renoir de Cagnes-sur-Mer, les deux tableaux volés ont finalement été retrouvés. 6 personnes ont été interpellées.
1: Et Candice, on termine avec le retour de Christophe Willem, nouveau single aujourd'hui.
0: Oui, le chanteur a dévoilé un nouvel extrait de son futur album. Le titre s'appelle La Colère et j'en ai un petit extrait.
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1: Ah, très moderne Christophe Willem.
0: La colère, nouvel extrait donc du futur album de Christophe Willem. Es-tu libre? C'est comme ça que s'appelle ce futur album. Il sera disponible le 27 novembre prochain. Un album d'ailleurs, Didier, que vous découvrirez sur scène l'année prochaine. Christophe Willem repart en tournée à partir de février pour célébrer ses 20 ans de carrière.
1: Oh là là, que le temps passe vite.
0: Et oui.
1: Eh ben, on a hâte de le retrouver, Christophe Willem, avec grand plaisir. Candice. Je sais pas ce qui se passe. Je pense qu'on est vendredi, c'est ça?
0: Ça doit être ça.
1: Voilà, à tout à l'heure, 18h.
0: À tout à l'heure, Didier.
1: Pour d'autres infos sur Chérie FM. Et d'ici là, on est ensemble jusqu'à 20h pour le 17-20 qui démarre avec Jason maintenant. 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

0: Belle fin d'après-midi avec Christophe Maé sur Chéri FM.
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0: Je peux vous dire que Christophe Maé va ensoleiller cette fin de semaine très automnale sur une bonne partie du pays, puisque sa tournée continue chez vous à Brest. Christophe Maé ce soir à la Brest Arena, samedi soir à Trélazé à l'Arena Loire, et dimanche soir ce sera du côté d'Orléans. Toutes les dates de la tournée de Christophe Maé, chérifm.fr. Il est 17h12. Bonsoir et bienvenue dans le 17-20. On va se mettre dans l'ambiance Saturday Night Fever, ambiance discothèque et club, avec Séverine Ferrer tout à l'heure pour l'instant chérie Génération 2000. Séverine qui a choisi aujourd'hui de vous raconter l'histoire d'un des DJ de la French Touch emblématique des années 2000. 17h30, l'instant chérie Génération 2000, et puis la playlist 2000 bien sûr, avec Lynn Rimes, Beyoncé et Atomic Kitten à suivre sur chérie FM.
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3: Et le ciel sera couvert avec des averses demain samedi sur le Massif Central, le Jura et la Franche-Comté. Quelques averses également sur le Limousin, la Picardie et la Vallée du Rhône. Pas mal de nuages sur le Sud-Ouest et les Alpes. Et puis un large soleil tout de même demain sur le Languedoc-Roussillon, le Sud-Est et la Corse. Partout ailleurs, ce sera un temps variable. Il fera de 15 à 18 degrés sur la moitié nord et de 13 à 24 degrés sur la moitié sud. Dernier rendez-vous avec Séverine Ferrer. L'instant Chéri Génération 2000 arrive à 17h30 et tout de suite le 17-20 continue avec Beyoncé et Lynn Rimes dans la playlist 2000 de Chéri FM.

0: Chérie FM, tous les tubes des années 2000 avec le girls band britannique Atomic Kitten. Belle reprise de Blondie. À suivre Jérémy Frérot et 50 Cent. 17h31.
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0: On se dit avec Séverine chaque fois que les semaines passent à une vitesse de dingue.
2: Non mais c'est fou. Oh là là. Bonjour Didier.
0: Salut,
2: bonjour
0: Séverine.
2: Tout le monde. Non mais c'est vrai, c'est fou. Ça passe à une allure folle.
0: Et alors on va bien terminer cette semaine.
2: Ouais.
0: Alors avec un DJ français de Meurthe-et-Moselle, dis donc.
2: Ah bon, tu m'apprends un truc.
0: Ah ouais,
2: tiens.
0: Je me suis renseigné, dis donc.
2: David Vendetta avec le Love to Love You Baby, qui est évidemment sample le célèbre tube des années 70 de Donna Summer qu'on aime tant. Et ce morceau, moi, il me met mais une telle énergie, il me donne une pêche de folie. Et j'avais envie de le partager pour bien finir cette semaine tous ensemble.
0: Et j'avoue qu'il fallait oser parce que ça démarre vraiment comme un truc complètement remixé.
2: Ouais.
0: Au milieu, vous allez voir.
2: Non mais ne spoil rien.
0: Je spoil rien. Écoutez-le. Voilà.
2: En tout cas, j'avais envie de vous le partager et c'est tellement bon. Love to love you baby, Didier.
0: Et quand tu me dis ça, j'ai envie de te retrouver tout à l'heure à 22h, Séverine.
2: Évidemment, dans Chérie Génération 2000. À tout à l'heure.
0: Voici David Vendetta sur Chérie FM.

Vous écoutez Chérie FM, la radio idéale pour bien terminer cette journée de vendredi avec la playlist 2000 à 18h comme tous les soirs, Candice Riouet pour la Minute Info. Et ce soir, Candice vous annoncera le retour d'une franchise cultissime des années 2000, des robots qui ont rendu dingue toute une génération d'enfants. Vous voyez de quoi je veux parler. 18h pour la Minute Info. Et d'ici là, Lady Gaga arrive pour vous dans le 17-20. Il y aura aussi la clinique direction La Playa. Et préparez votre chorégraphie de la SketchUp avant 18h.

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0: se refait un petit coup de choré. Et comme dirait Candice Riway, vous écoutez Chérie FM, mais surtout...
1: conduisez bien.
0: Voilà, gardez les mains sur le volant. Ah bah il y en a encore, dis donc. Enfin, moi je suis crevé, ça fait 3 minutes qu'on fait du sport là. Bon week-end, Candice Riway, la Minute Info et la playlist 2000 du 17-20 continue avec Wanty Coulty et Tragédie sur Chérie FM, il est 18h.
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0: Candice pour la Minute Info sur Chérie FM et on démarre avec la météo et des températures qui vont rester fraîches demain.
1: Oui, comptez en matinée 12 degrés à Lille et Lyon, 13 à Brest et à Strasbourg, 15 degrés à Toulouse et 19 degrés à Cannes. Dans l'après-midi, prévoyant entre 14 et 18 degrés sur la moitié nord, entre 12 et 23 degrés sur la moitié sud. Et puis côté ciel, ça restera assez mitigé toute la journée avec de la grisaille et de la pluie du Grand Est au Pays Basque, mais de beaux rayons de soleil dans le Nord-Ouest et autour de la Méditerranée.
0: Et que faut-il retenir de ce vendredi, Candice ?
1: 24 enquêtes ont été ouvertes par l'IGPN pour des faits commis depuis le début du mouvement lycéen. Plus de 6800 personnes, dont 86% de mineurs, ont été placées en garde à vue. On compte également plus de 200 blessés côté lycéens, plus de 800 blessés chez les policiers et gendarmes. Dans le reste de l'actualité, elle est ouverte depuis ce matin. La plateforme de vote pour la primaire de la gauche est victime d'une cyberattaque. L'intégrité des votes enregistrés n'est pas compromise, ont assuré les organisateurs. Les deux tableaux volés lors du cambriolage du musée Renaud de Cagnes-sur-Mer ont finalement été retrouvés. 6 personnes ont été interpellées dans cette affaire.
0: Et on termine, Candice, avec un 8e film de la saga Transformers qui est en préparation.
1: Et selon plusieurs médias, Didier, Steven Spielberg devrait superviser la partie créative du projet. Près de 20 ans après avoir contribué au lancement de la saga, le réalisateur Michael Bay, qui avait également signé les 3 premiers films, serait lui en pourparlers pour réaliser ce nouveau long métrage. En bref, un vrai retour aux sources.
0: Mais c'est juste dans les cartons, là, pour l'instant.
1: Pour l'instant, c'est en préparation.
0: On n'a pas de date. Je crois que ça fait 10 ans qu'on n'a pas eu de Transformers.
1: Ça fait un petit moment, effectivement.
0: J'ai acheté un Transformers, moi j'ai mis 10 ans à le défaire et à le refaire.
1: Ah bah, il va falloir en racheter.
0: Oui, t'as raison, j'ai que ça à faire en plus. Candice, à tout à l'heure, 19h30.
1: À tout à l'heure, Didier.
0: Pour l'info Feel Good avec...
1: Luan.
0: Oh, le grand retour de Luan, nouveau single aujourd'hui vendredi. Cool, à tout à l'heure, Candice.
1: À tout à l'heure.
0: Et bon apéro à vous qui nous rejoignez. Wanty Coulty, la playlist 2000, le 17-20 est en direct pour vous accompagner, terminer tous ensemble cette journée de vendredi jusqu'à 20h, avec aussi Tragédie à suivre.

0: vous souhaite une très belle fin de journée. 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
0: Mais nous sommes en plein dedans. Je parle de l'automne, évidemment, grosse offensive de l'automne. Depuis 2-3 jours, on est passé de Bermuda à quasiment doudoune. Météo complète dans quelques minutes. À 18h30, ce sera déjà le dernier collecteur de cette semaine. Et puis jetons ensemble un coup d'œil sur votre soirée de vendredi sur Chérie FM. À 20h, Caroline Alexis pour Chérie Franchi. Et puis ne manquez pas Séverine Ferrer, 22h minuit pour Chérie Génération 2000. À retrouver également en podcast audio et vidéo sur tous nos réseau, Chérie FM, la playlist 2000 avec Rihanna dans le 17-20. Il y aura aussi les Fugees et je suis certain que vous allez monter le son avec les NSYNC qui arrivent tout de suite.
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36: Et le ciel sera couvert avec des averses demain samedi sur le Massif Central, le Jura et la Franche-Comté. Quelques averses attendues également sur le Limousin, la Picardie et la Vallée du Rhône. Un ciel assez nuageux sur le Sud-Ouest et les Alpes. Et puis tout de même un large soleil demain sur le Languedoc-Roussillon, le Sud-Est et la Corse. Partout ailleurs, ce sera un temps variable entre éclaircies et passages nuageux. Il fera de 15 à 18 degrés demain sur la moitié nord et de 13 à 24 degrés sur la moitié sud. Bon week-end avec le dernier collector Chéri FM qui arrive à 18h30 et tout de suite voici les Fugees et ce classique de Rihanna dans la playlist 2000 de Chéri FM.

0: bon début de soirée et bon week-end avec Chéri FM dans la prochaine demi-heure du 17-20. Shaggy, Sean Paul et un classique de Kyo, 18h31. Voici le dernier collector.
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0: Le collector Chéri FM, c'est la crème de la crème des années 2000. Et pour le dernier collector de cette semaine, j'ai décidé de nous plonger avec un peu d'avance dans l'ambiance de Chéri Mix 2000 que vous retrouverez demain soir à 19h sur Chéri FM avec DJ Mast au platine. Alors j'ai choisi du coup ce titre sorti en juillet 2001 sur le premier album du DJ et producteur américain Roger Sanchez, basé sur le sample d'un titre du groupe Toto dont il avait trouvé par hasard le vinyle dans une boutique de Montréal, comme quoi le hasard fait bien les choses. Ça donne Another Chance. Montez le son de Chéri FM, voici Roger Sanchez et c'est le collector de ce vendredi dans le 17-20 sur Chéri FM.
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0: Vous écoutez Chérie FM et on termine tranquillement cette journée de vendredi avec tous les tubes des années 2000. Il est 18h42 et dans 15 jours, à cette même heure, il sera 17h42. Car oui, vous vous posez peut-être la question comme chaque année, c'est quand qu'on change d'heure? Et bien le passage à l'heure d'hiver, ce sera dans la nuit du 24 au 25 octobre prochain, c'est-à-dire dans une quinzaine de jours. Une heure de sommeil en plus et une heure de jour en moins. On peut pas tout avoir. Comme dirait Sean Paul, give me the light. À suivre Sean Paul, Tal et Miley Cyrus dans la prochaine demi-heure du 17-20. 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

0: très bon début de soirée et surtout bon week-end. Le 17-20 continue en direct jusqu'à 20h avec les Backstreet Boys. Et tout de suite, voici David Guetta. Il est 19h.
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0: un très bon début de soirée. Olé, c'est Chéri FM.
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0: À l'heure de l'apéro, qui plus est le vendredi soir, vous avez choisi la bonne radio. Je suis ravi de terminer cette semaine et d'attaquer cette soirée de vendredi avec vous en direct jusqu'à 20h. Aujourd'hui, vendredi, justement, c'est la sortie du tout nouveau titre de Louane, qu'on adore. Elle a pas mal de projets aussi. Candice Riouet vous racontera ça dans un quart d'heure dans l'info feel good de ce vendredi. Tous les épisodes précédents sont dispo en podcast à chérifm.fr et sur l'appli Chéri FM. Et la playlist 2000 pour vous avec Bob Sinclair, Kelly Clarkson et ce classique de Beyoncé à suivre juste après la météo de Chéri FM.
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3: Et nous aurons un ciel couvert avec des averses demain samedi sur le Massif Central, le Jura, la Franche-Comté. Quelques averses attendues également sur le Limousin, la Picardie et la Vallée du Rhône. Pas mal de nuages sur le Sud-Ouest et les Alpes. Du soleil sur le Languedoc-Roussillon, le Sud-Est et la Corse. Ciel variable partout ailleurs. Il fera de 15 à 18 degrés demain sur la moitié Nord et de 13 à 24 degrés sur la moitié Sud. Et on termine bien cette semaine à 19h30 avec Candice Riouet pour l'info Feel Good, Candice.
4: Oui, avec Louane qui revient avec un nouveau single, je vous raconte ça dans 10 minutes.
3: Voilà, et on en a un extrait en plus.
4: Et oui.
3: C'est formidable. Bob Sinclair, Beyoncé, Jay-Z, tout de suite, c'est la playlist 2000 de Chéri FM.

0: Chérie FM, c'est la radio qui vous met définitivement de bonne humeur le vendredi soir avec la playlist 2000 à suivre Gwen Stefani dans la prochaine demi-heure.
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0: Allez, avant de partir en week-end, toute l'actualité de vos artistes préférés sur Chérie FM, c'est avec Candice Riouet. Salut Candice.
2: Avec la bonne humeur. Salut Didier, ouais. Bonsoir à tous.
0: Info feel good à écouter en mode avion car Louane continue de teaser sur son nouvel album Candice avec un nouveau single qu'elle a dévoilé aujourd'hui vendredi.
2: Oui, après les titres Conduire et Yeux, elle vient justement de sortir Mode Avion et j'en ai un petit extrait.
0: Elle capte bien, hein.
2: Ouais, exactement. Allô, allô, Mode Avion, c'est donc le nouvel extrait du prochain album de Louane, Watch Out, attendu le 27 novembre prochain. Un album pop, Didier, qui lui ressemble, comme elle nous l'avait confié il y a quelques mois au micro de Chérie FM. On a hâte de pouvoir écouter l'intégralité de cet album.
0: Hein. Bah oui, il y avait ce single, tu te rappelles, Conduire aussi.
2: Moi, j'adore cette chanson.
0: Ah ouais, elle a eu son permis, on est ravis pour elle. Et Louane cartonne également Candice au théâtre.
2: Oui, elle est toujours à l'affiche de la pièce 2h22 Ghost Story au Théâtre Fontaine à Paris. Louane joue le rôle de Jeanne, je le rappelle, une jeune femme persuadée que sa maison est tentée par un fantôme.
0: Et on adore Louane, on rappelle la sortie de son album.
2: Qui s'appelle Watch Out.
0: Watch Out, 27 novembre.
2: Exactement.
0: Ça va arriver pile pour Noël cette histoire. Bon week-end Candice.
2: Bon week-end Didier.
0: Et vous retrouvez tous les épisodes de l'Info Feel Good en podcast sur chérifm.fr et sur l'appli Chérie FM. À suivre Gwen Stefani et Britney Spears dans la prochaine demi-heure du 17-20. Et alors là, vous allez vous régaler avec ce classique de Bob Sinclair. Voici World All Done. C'est maintenant et c'est pour vous et pour Candice sur Chérie FM.
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0: Gwen Stefani sur Chéri FM. J'adore ce titre qui met de bonne humeur et c'est Caro qui fait les cœurs, qui fait ouh derrière. Caroline Alexis qui arrive tout à l'heure à 20h. Salut Caro.
1: Bonsoir Didier, bonsoir tout le monde.
0: À cette heure-ci, vous êtes peut-être en train de cuisiner. Eh bien, j'ai une info pour vous. Il y a quelques jours, c'était le concours national des fruits et légumes géants. Ça s'est passé en Vendée. Eh bien, je voudrais féliciter l'agriculteur qui a cultivé le plus gros potiron cette année, 709 kilos. C'est du gros potiron déjà, t'as vu un peu.
1: C'est génial.
0: T'as de quoi faire de la soupe pendant 3 mois avec ça.
1: Oh là là, mais plus encore.
0: Ouais, il n'a pas battu le record du monde qui est quand même de 1 tonne 247
1: pour le potiron. Oh, la bestiole.
0: Ouais, il y avait la plus grosse gourde aussi.
1: C'est moi. Je le dis avant que tu le dises.
0: Mais non, j'oserais pas. 114 kilos pour la plus grosse gourde, la plus grosse pastèque, 47 kilos. Et j'adore la plus grosse tomate, 1 kg 650.
1: T'imagines? Ah ouais, peut-être plus.
0: Le record du monde, c'est 5 kilos pour une tomate. C'est déjà pas mal quand même.
1: Voilà, ça c'est bien. C'est bien ma fille.
0: Elle adore les gourdes, les pastèques et les potirons. Elle va vous mixer tout ça avec Chéri Frenchy à partir de 20h. Belle soirée, bon week-end Caro.
1: Merci, bon appétit.
0: Allez, d'ici là, Britney, Stormy Bugsy et David Vendetta avant 20h sur Chéri FM.

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0: vous écoutez Chérie FM. Bonsoir, c'est Caroline Alexis, 20h, 22h, vive les années 2000, 100% Frenchy, voici Sayan Supacro, Loan et Amel Bent. Il est 20h.
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0: Chérie FM, Christophe Maé met l'ambiance à Brest ce soir. Son concert commence à 21h. Et ce week-end, il sera à Angers, à Orléans. Christophe Maé qui est venu nous voir souvent à Chérie FM. Toujours un plaisir. Vous retrouvez d'ailleurs tous ces moments, interview et live, en images sur chérifm.fr. Il est 20h15 pratiquement. On est vendredi. Bon week-end. À tout de suite avec Céline Dion, Ménélik et Matt Pokora sur Chérie FM.
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100% Frenchy. Et avant d'écouter Zao, voici tout de suite dans Chéri Frenchy, Soprano, Kenji et Vianney. Et ça y est, Vianney vient d'annoncer d'ailleurs que son nouvel album Les Évadés sortirait le 6 novembre. Bonne soirée.

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Il est 20h40, Chérie Frenchie continue.

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0: Merci de nous rejoindre dans Chéri Frenchy. À tout de suite avec Chéri Falouna, les L5 et Diams, il est 21h.
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0: Mathieu, Edouard et Chérif Alouna sur Chéri FM. Chérif Alouna qui était ce matin en direct dans Le Réveil Chéri, 6h-9h sur Chéri FM. C'était génial. Allez voir, vous avez un petit concentré sur l'Insta du Réveil Chéri, vous allez adorer. Chéri FM, il est 21h15, très bon week-end. Et vive les années 2100% Frenchie jusqu'à 22h. À tout de suite avec Calogero, Shime et avec Tribal King sur Chéri FM.
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0: Vous avez fait le bon choix, vous écoutez Chérie FM. À 22h, nous retrouverons Séverine Ferrer comme tous les soirs de 22h à minuit pour Chérie Génération 2000. Notez que lundi soir, Séverine Ferrer recevra les Poetic Lovers dans son émission dès 22h sur Chérie FM. Il est 21h43. Avant de retrouver Chérie Génération 2000, Chérie Frenchie continue avec 113, La Rousseau et Christophe Maé. Moi aussi, ça me raffole. J'adore. Bonne soirée. Et bon week-end avec Chérie FM.
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0: notre vie ensemble, les années 2000, ce soir sur Chérie FM.
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0: Bonsoir à tous, bienvenue dans votre émission Chérie Génération 2000, celle qui vous transporte à nouveau dans cette décennie culte, déjà la dernière de la semaine. Non mais c'est fou, hein, c'est fou comme ça passe vite. Et alors, pour finir cette belle semaine, j'avais envie de vous offrir une des plus belles déclarations d'amour des années 2000, Mille Kisses, du très beau duo Will Smith et Jada Pinkett Smith. Ils formaient à l'époque l'un des plus beaux couples de ceux qui faisaient rêver. Ils reprennent d'ailleurs dans le morceau le tube iconique Never Too Much de Luther Vandross. Et alors le clip, il sent l'amour à plein nez. Leur complicité évidente est tellement jolie à voir. En plus, Will fait chanter Jada, hein, qui a un beau timbre de voix. Et Will qui crie haut et fort à la terre entière qu'il aime sa femme à la folie. Et on entend même à la fin de ce morceau très familial la petite voix de leur fils Jaden. C'est trop mignon. Une romance qui dure. Ils sont toujours mariés. Bon, certes, ils ont vécu séparément pendant plusieurs années et il y a 2 ans, ils ont décidé de revivre à nouveau sous le même toit. Et ben moi, j'ai envie de dire longue vie à eux. Will qui est en tournage d'un thriller actuellement Supermax aux côtés du talentueux Jaafar Jackson qui sera diffusé sur Prime Video l'année prochaine. On célèbre l'amour et les années 2000 dans Chérie Génération 2000 avec le couple Will Smith et Jada Pinkett Smith. Mille Kisses que je vous envoie sur Chérie.

FM et c'est le moment de découvrir la pépite du jour. What Would You Do du trio City High. Une jolie pépite des années 2000 que j'ai adoré redécouvrir et qui reprend un extrait de The Next Episode de Dr. Dre et Snoop Dogg qui reprenait déjà ce riff d'intro si reconnaissable de David McCallum des années 60, The Age. Et alors la version de City High est sortie en 2001. Mais on l'avait déjà entendu sur la BO du film Perpète avec Eddie Murphy. Un titre produit par Wyclef Jean qui parle des jugements trop hâtifs et injustifiés qu'on peut avoir sans connaître véritablement ce que les personnes qu'on a face à soi vivent et qui pose cette question « Qu'est-ce que tu ferais à sa place ?» City High qui s'est séparé il y a plus de 20 ans et malheureusement l'année dernière le groupe a été endeuillé par la disparition de l'un de ses membres, Robbie Pardlow, à seulement 46 ans. C'est une belle pépite qu'on vous offre tout de suite. What Would You Do, City High, dans Chérie Génération 2000, sur Chérie FM.

0: Vous écoutez Chérie FM et la BO du jour débarque et c'est du lourd et je dirais même du très très lourd. Another Way to Die, la BO du James Bond Quantum of Solace, qui est un de mes préférés d'ailleurs. Un duo qui réunit les univers radicalement différents de deux artistes incroyables. Jack White, le leader des White Stripes, et la divine Alicia Keys et sa voix très soul. Et alors pour la petite anecdote, c'est d'ailleurs la première fois que le générique d'ouverture du film est un duo. Ce qui a fait un peu polémique à sa sortie, hein. Les fans inconditionnels ne s'y retrouvaient pas. Ils trouvaient qu'il ne collait pas à l'esprit habituel des thèmes de la saga. Et Jack White, lui, rêvait de composer pour un James Bond. Et il a d'ailleurs révélé que ce titre fait partie des projets qui ont le plus divisé au cours de sa carrière. Et en plus, figurez-vous qu'à la base, c'était Amy Winehouse qui était pressentie pour cette BO. Jack White, qui a sorti cet été un nouvel album, Frozen Charlotte, il a aussi publié un recueil de ses textes avec des photos. Et Alicia, elle, vient de donner un concert fou à New York, Alicia Keys and Friends, avec tous ses potos, Lauryn Hill, Lenny Kravitz, Wyclef Jean et même John Legend, que du beau monde. On aurait bien aimé y être, nous. Allez, pour se consoler, on les écoute. Alicia Keys et Jack White, Another Way to Die, dans Chérie Génération 2000, sur Chérie FM.
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0: Chérie Génération 2000, on se retrouve dans un instant avec Madhouse. Et vous découvrirez le one shot du jour, une petite bombe que je ne me lasse pas d'écouter. A tout de suite sur Chérie FM.
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FM et on continue notre immersion dans les années 2000 avec notre one shot du jour. Et voilà un morceau qui n'a pas pris une ride, celui de Kevin Little, Turn Me On. Et à l'époque, il avait même enregistré une version avec Matt Houston. Et alors Chris Brown l'avait même samplé sur son titre Christians. Et Kevin qui vient de sortir un nouveau single hyper entraînant avec le chanteur jamaïcain Charlie Black, Island Ting. Et Spotify vient de le nommer artiste de soca le plus écouté. C'est pas la classe ça? Allez, on réécoute ce tube indissociable des années 2000, Turn Me On, Kevin Little sur Chérie FM dans Chérie Génération 2000.

0: Les années 2000 sont de retour jusqu'à minuit. Et c'est Tatou qui arrive. 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

0: La playlist 2000, celle qui nous a tant fait chanter, elle est ici sur Chérie FM.
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0: Vous écoutez toujours Chérie Génération 2000, la bible des années 2000. Et c'est le moment de vous faire redécouvrir une reprise que j'avais un petit peu oubliée. Celle du célèbre I Love Rock and Roll du groupe The Arrows dans les années 70. Puis qui a explosé avec la version de Joan Jett, repris par Britney Spears. Un titre qu'elle chantait souvent en karaoké et qu'elle a choisi d'interpréter pour la BO du film Crossroads, où elle jouait le rôle principal et qui n'est jamais sorti en single aux États-Unis. Et alors Britney qui a laissé sous-entendre cet été qu'elle préparait de nouveaux projets, puis le post a été supprimé, donc on n'en saura pas plus pour l'instant. Et alors ses mémoires publiées il y a quelques temps vont être adaptées à l'écran. Un biopic est actuellement en développement. On va suivre ça de très près. I Love Rock and Roll par Britney Spears. C'est tout de suite dans Chérie Génération 2000 sur Chérie FM.

c'est Séverine Ferrer et comme chaque soir, je vous ouvre ma playlist 100% 2000 sur Chéri FM. Et à présent, je vais vous faire redécouvrir un titre qui sent bon les années 2000, Being Nobody de Liberty X et Richard X. Le producteur électro britannique et le groupe iconique se réunissent pour ce mash-up de fou. Ils mélangent le célèbre tube des années 80 de Rufus et Chaka Khan, Ain't Nobody. Aussi celui du groupe britannique Human League, Being Bold, des années 70. Et alors, pari gagné, ça va être un énorme carton. Sauf que les ayants droit refusent que Richard X utilise la voix originale de Chaka Khan. Qu'à cela ne tienne, il va réenregistrer des voix avec Liberty X. C'est un plaisir de vous partager ce titre devenu un classique des années 2000. Liberty X et Richard X, ça fait beaucoup de X. Being Nobody dans Chéri Génération 2000 sur Chéri FM.

Le meilleur, le best du best des années 2000 et dans Chérie Génération 2000. Et c'est le clip culte qui déboule. Et là, je peux le dire, c'est de la haute voltige. Did it again de la Bamba Latina Chaquera. Un clip mais tellement beau, avec des images sublimes. Et alors, cette danse contemporaine incroyable, exécutée par Shakira et le danseur chorégraphe Daniel Cloud Campos sur un lit. C'est une vraie belle performance à couper le souffle. Et Shakira qui avait voulu une atmosphère très sensuelle, largement inspirée par les célèbres bains turcs de la peintre Laurence Almatadema. Franchement, c'est d'une grande beauté, hein, tout comme Shakira dans ce clip qui vaut le détour. Et que je vous encourage vivement à les revoir au plus vite. C'est un vrai plaisir pour les yeux. Shakira qui cartonne actuellement sur scène à Madrid avec son Las Mujeres Llano Llorán World Tour. Ça a l'air fou. Et nous, et oui, avec toute l'équipe de Chérie Génération 2000, on y sera ce week-end. Et promis, on vous fait des vidéos. Trop hâte. Allez, en attendant, on révise, on écoute Did It Again, Shakira dans Chérie Génération 2000 sur Chérie FM.

0: chérie Génération 2000, et on va se faire un petit kiff dans le dernier quart d'heure de l'émission avec les Black Eyed Peas. Let's get it started. Let's get it started in here. Et je vais tout vous dire sur un titre qui nous a grave fait danser dans les années 2000. A tout de suite sur Chérie FM.
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chérie Génération 2000, il est presque l'heure de se quitter, mais on va encore se faire plaisir un tout petit peu avec le Love to Love You Baby du DJ français David Vendetta, qui a samplé évidemment le célèbre tube disco des années 70 de Donna Summer. Et alors, c'est une boule d'énergie, ce morceau il donne une pêche de folie et on ne va pas s'en priver. On se met bien avant de partir dans les bras de Morphée. Love to Love You Baby, David Vendetta, pour bien finir la soirée sur Chérie FM.

0: Génération 2000, c'est fini. Rendez-vous lundi dès 22h. Bon week-end à tous. 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
1: Il est 2h.
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